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1: Bonjour, le pays est en avertissement orange aujourd'hui. Les températures vont encore grimper. Pour certains métiers, cette chaleur est difficile à vivre. C'est le cas, nous l'entendrons, des éboueurs. Une éclipse totale de soleil est prévue dans une dizaine de jours. Attention à bien protéger vos yeux. Et au Brésil, des élections sont prévues en octobre. À 80 ans, le président Lula se présente pour un quatrième et dernier mandat. Aujourd'hui, il fera donc encore très chaud avec des températures qui pourraient grimper jusqu'à 35 voire 36 degrés. Parmi les métiers touchés par cette chaleur, nous le disions, il y a les éboueurs. Surtout que désormais, dans certaines communes, le ramassage des sacs de déchets résiduels se fait toutes les deux semaines. Mauvaise odeur, insectes, la situation n'est agréable ni pour les citoyens, ni pour les éboueurs. Mais à la Louvière, l'intercommunale en charge des déchets entend maintenir la collecte tous les 15 jours parce qu'elle constate un meilleur tri. Arnaud Montero et Fred Florizone ont accompagné une équipe de collecte.
2: Honnêtement, derrière le camion, il faut s'accrocher. Vous n'avez pas l'odeur, mais elle est difficilement supportable. Ici, les sacs sont récoltés toutes les deux semaines, ce qui n'arrange rien. Sauf que Thierry et Christophe sont rodés, de vrais super-héros de la propreté.
3: Bah, là, on s'y habitue. Hein.
4: On n'a pas le choix. Travailler, il faut travailler. Il faut tout nettoyer, tout bien le faire et...
2: Du côté des habitants, en revanche, le passage du camion poubelle toutes les deux semaines pose question. Pour certains, c'est difficile de garder sa poubelle aussi longtemps.
5: En plus, avec la chaleur, tenir des petits sacs cassés...
6: C'est ça le souci, hein, c'est que parfois, ben, on trie mal et alors on laisse de l'organique et donc, du coup, il y a des odeurs.
2: Certains bourgmestres souhaiteraient revenir à une collecte par semaine, sauf que selon IGA, après un an de fonctionnement à la Louvière, le sac résiduel a perdu du poids pendant que celui des déchets organiques a augmenté.
7: Le sac de déchets organiques collecté toutes les semaines, si on trie correctement, ces déchets ne doivent pas se retrouver dans le sac de déchets résiduels. Et in fine, dans le sac de déchets résiduels qui est collecté toutes les deux semaines, il ne reste qu'une petite quantité de déchets vraiment résiduels.
2: Jouer le jeu du tri permet aux éboueurs debout depuis 4 heures du matin d'avoir un travail moins pénible derrière leur camion.
1: Dans 10 jours, le soleil jouera à cache-cache avec la lune. Ce n'était plus arrivé en Europe depuis 1999. Le 12 août, une éclipse solaire spectaculaire est attendue aux environs de 20 heures. Le nord de l'Espagne sera complètement plongé dans le noir. Chez nous, près de 90% du soleil disparaîtra sous la lune. Un spectacle rare qui s'observe à une condition, avoir les bonnes lunettes. Car regarder une éclipse, ça ne s'improvise pas. Lisa Becken.
8: Vas-y, essaye. Toujours, on voit tout noir.
9: Des lunettes noires en carton, voilà l'accessoire indispensable pour profiter du spectacle sans mettre sa vue en danger. Le docteur Vincent Kine, ophtalmologue, prévient, sans protection adaptée, vous risquez d'endommager votre rétine.
10: Une rétinopathie solaire, c'est une lésion au niveau de la rétine induite par le soleil qui peut laisser des séquelles de déficit du champ visuel central.
9: Pour une paire de ces lunettes jetables, comptez environ quelques euros. Françoise compte observer cette éclipse avec des amis, alors pour être sûre d'être bien équipée, elle n'a pas attendu le dernier moment pour aller les chercher chez son opticien.
11: Tout le monde était conscient qu'on ne pouvait pas utiliser des anciennes lunettes, donc c'est pour ça que je voulais des lunettes conformes pour tout le monde.
9: Des lunettes spéciales Eclipse qui se vendent rapidement, d'après Cécile Van Obergen, gérante d'un magasin qui commercialise ces fameuses lunettes.
12: Il y a beaucoup de gens pour la Belgique, mais on a effectivement beaucoup de clients qui vont partir en vacances en France, en Espagne, qui préfèrent s'équiper ici avant de partir, en se disant que là-bas, il n'y en aura peut-être plus.
9: Et si vous n'en trouvez plus, pas question d'improviser. Des lunettes de soleil, même très foncées, ne protègent pas suffisamment. Quant aux modèles vendus sur Internet, mieux vaut vérifier qu'ils sont bien conformes.
1: Et vous voilà prévenus, un reportage de Lisa Becken et Eric Bévert. En France, en Gironde, le méga-feu est désormais fixé. Les habitants de Lège, Cap-Ferret et du Porge vont d'ailleurs pouvoir retourner chez eux dès cet après-midi, sauf dans les campings. En Grèce, les incendies font là aussi rage. Hier, deux hélicoptères qui intervenaient sur un feu sont entrés en collision. Les deux occupants d'un des appareils ont été retrouvés morts. Enfin, aux États-Unis, là aussi, de violents incendies font rage. Dans l'État de Washington, des feux ont ravagé la ville de Spokane. Un hôpital et des dizaines de milliers d'habitants ont dû être évacués. Au Brésil, à présent, les élections présidentielles approchent. Elles auront lieu en octobre prochain. L'actuel président Lula entend bien rempiler. Boris Van Acker, bonjour. Il a annoncé sa candidature hier soir.
13: Et Lula repart en campagne, la 7e de sa carrière. Objectif, décrocher un 4e mandat qu'il promet être le dernier. Il a pris la parole lors d'une convention de son parti, le PT, le Parti des Travailleurs. Et à 80 ans, il l'assure, son âge n'est pas un problème.
14: Vous pouvez réduire vos dépenses de santé de moitié si vous faites ce que la nature vous dit de faire. Je l'ai appris. C'est pourquoi, mes chers camarades, je suis en pleine forme.
1: Et le président Lula affrontera Flavio Bolsonaro.
13: Et le sénateur de 45 ans est fils de l'ex-président d'extrême droite Jair Bolsonaro, aujourd'hui détenu pour tentative de coup d'État après avoir contesté sa défaite en 2022. Mais le nom Bolsonaro reste un puissant moteur de mobilisation pour la droite brésilienne. D'autres acteurs étrangers comptent bien faire pression sur cette élection, comme le président américain Donald Trump, qui a soutenu plusieurs candidats de droite en Amérique latine, mais aussi le président argentin Javier Milei, qui a accusé Lula de voleur et de corrompu, alimentant les tensions diplomatiques entre les deux pays. Mais à 2 mois du scrutin, les sondages donnent Lula légèrement favori, avec 48% des intentions de vote au second tour, contre 43% pour Flavio Bolsonaro.
1: Merci Boris Bonris Van Acker. Au Moyen-Orient, les États-Unis devraient relancer les négociations de paix avec l'Iran aujourd'hui. Annonce faite par Donald Trump qui a suspendu les bombardements dans la région. Le président américain parle de progrès diplomatique en vue de la réouverture du détroit d'Ormuz. De son côté, Téhéran se dit proche d'un accord avec Oman sur la route à emprunter par les bateaux qui passent par cette route. Les tensions autour de ce détroit avaient fait voler en éclats le protocole d'accord signé mi-juin. Enfin au sport, Thierry Neuville a terminé 5e du rallye de Finlande. Il espérait s'imposer pour conserver un mince espoir de titre mondial, mais sa Hyundai n'arrive définitivement pas à rivaliser avec les Toyota. Le pilote belge n'était pas trop déçu, juste fataliste.
15: Bon, écoutez, ça a été un week-end difficile. On s'est quand même battu jusqu'à la fin et on a réussi à aller chercher des points lors du Super Sunday dans la Power Stage. On prend quand même 14 points du week-end qui, à la base, semblait être beaucoup plus compliqué qu'on aurait espéré. Les Toyota, encore une fois, extrêmement dominants.
16: Même en vitesse pure, on n'a jamais eu l'impression que les Hyundai pouvaient rivaliser là.
15: Non, non, on a vu les Toyota en mode fusée forteresse, je dirais, parce qu'on en a vu partir en l'air. Tonneaux, elle retombe toujours sur ses 4 roues, tout fonctionne encore.
16: Vous disiez avant le rallye, j'ai besoin d'un gros résultat, j'ai besoin de gagner pour me relancer au championnat. Maintenant, c'est mort.
15: Ouais, ça va être compliqué.
1: Une interview réalisée par Olivier Gaspard. Thierry Neuville est maintenant 7e au championnat du monde. En cyclisme, hier, Wout van Aert a remporté le Tour du Danemark en gagnant 3 étapes sur 5. Un retour gagnant après avoir été privé du Tour de France à cause d'une infection au coude. Le coureur est en forme avant de commencer le Tour d'Espagne dans 3 semaines. Côté dames, Lorena Wibes a remporté hier au sprint la 2e étape du Tour de France femmes. Elle conforte ainsi sa première place au classement général. L'étape du jour se jour à elle entre Genève et Poligny dans le Jura. Voilà qui referme cette édition. Bon réveil à toutes et tous.
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18: Mélanie Pousseur, bonjour à toutes et tous. Ce matin, le soleil sera toujours bien au rendez-vous, quelque peu voilé par des nuages de haute altitude très mobiles. Et d'ici la fin de la matinée, on attend déjà de 24 à 29 degrés. Cet après-midi, la chaleur va s'accentuer. Il fera de 25 à 36 degrés. Là où il fera le plus respirable, c'est au littoral avec 25 degrés. Ailleurs, il fera très chaud, hein, 34 degrés à Bruxelles, de 32 à 33 degrés sur les hauteurs de notre pays. Et puis même 36 degrés à Virton. Pensez à bien vous hydrater. On pense évidemment aux personnes les plus vulnérables de notre entourage. Côté ciel, le soleil sera toujours bien présent. C'est vrai qu'il y aura des nuages d'altitude un peu plus nombreux, un peu plus épais, et avec eux, quelques orages qui pourraient se développer au sud du Sion Sambre-et-Meuse.
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19: Bonjour à toutes et à tous, très heureux de vous retrouver pour la grande matinée. Pierre Solo au micro, nous sommes le lundi 3 août et il est 7h36. Nous sommes lancés pour une grande matinée qui sera peut-être encore plus grande que d'habitude, qui sait, avec des rendez-vous, des sourires, une programmation qui a pour vocation de vous réveiller sereinement jusqu'à vous glisser les vitamines mélomanes nécessaires à épanouir votre journée. Allez, assez de blabla, on commence par les Beatles.

Des applaudissements pour le pianiste Brad Meldo, qui jouait Blackbird de John Lennon et John McCartney. On va filer maintenant au XVIe siècle, ce siècle insolite au cours duquel les hommes portaient des braguettes rembourrées. J'ai découvert ça, braguettes proéminentes, parfois utilisées comme poche pour ranger des mouchoirs ou des fruits. C'est vrai que ça se fait moins. Le XVIe siècle était aussi le siècle où les gens portaient de fausses dents. Ben oui, face au ravage du sucre, les personnes riches utilisaient des dents de ciment, d'ivoire ou encore des dents prélevées sur des cadavres. Et c'est pendant ce siècle formidable que vivait le compositeur anglais William Byrd, dont on écoute maintenant la musique.

Un extrait des chants sacrés de William Byrd. Nous écoutions ici l'ensemble Voices 8 sous la direction de Barnaby Smith. On va poursuivre avec Schubert, des leaders de Schubert, mais arrangés au quatuor à cordes par le quatuor Signum. On va écouter Im Stille Land, donc au pays du silence, et Frühlingsglau, qui est cette évocation du printemps naissant, un peu comme votre journée.

De Lieder de Franz Schubert, interprété au quatuor, hein, par le quatuor Signum, quatuor à cordes. On écoutait Frühlingsglaube il y a quelques instants et Im Stille Land juste auparavant.

Le pianiste Alexandre Kantorov dans la quatrième des ballades opus 10 de Johannes Brahms. 7h34 sur Musique 3. On va suivre avec un compositeur assassiné, parce que ça c'est toujours assez chouette, Alessandro Stradella, à force d'avoir séduit des femmes mariées. Les maris lui ont envoyé des tueurs à gages et paf, 2-3 coups de couteau sur une place de Gênes en Italie. Voilà, joyeux matin à toutes et à tous.

Un extrait de San Giovanni Battista d'Alessandro Stradella. Nous écoutions Le Banquet Céleste, dirigé par celui que l'on entendait chanter aussi, à savoir Damien Guillon. Alors Stradella, je vous l'ai dit, il est mort assassiné. Ernest Chausson, lui, il est tombé de vélo. Voilà, et il est mort. Ça, c'est ballot. On écoute la Sicilienne du concert pour piano, violon et quatuor de Chausson, mais dans une version avec ensemble à cordes.

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La Sicilienne, qui est donc le deuxième mouvement de ce concert pour piano, violon et quatuor à cordes d'Ernest Chausson. On écoutait Augustin Dumay, Jean-Philippe Collard et l'Orchestre de Chambre de Wallonie. On s'intéresse à tous ces compositeurs morts particulièrement, hein, Stradella assassiné, Chausson tombé de vélo. Enrique Granados, lui c'est un héros puisqu'il a sauté du navire sur lequel il était posé avec son épouse et qui coulait dans l'océan parce que voilà, il avait été torpillé par un sous-marin allemand, c'était pendant la Première Guerre mondiale. Il a vu sa femme qui se noyait au loin, il a été la chercher en nageant encore et encore, mais il s'est noyé lui aussi et ils sont tous morts. Enrique Granados, on va écouter sa musique, grand pianiste qu'il était. On va écouter cette pièce, Quera sola mara e el Ruiseñor, la complète, la complainte ou la jeune fille et le rossignol sous les doigts de Javier Perianès.

Queraso la Maja y el Ruiseñor, la complainte ou la jeune fille et le rossignol, un extrait des Goyescas d'Enrique Granados, on écoutait Javier Perianez au piano. On va se diriger vers le journal de 8 heures avec la célèbre symphonie pastorale de Beethoven. On en écoute le cinquième mouvement, ce chant pastoral par l'orchestre symphonique de la radio bavaroise.

0: Le chant pastoral qui referme la symphonie, pastorale 6e symphonie de Ludwig van Beethoven. On écoutait ici l'orchestre symphonique de la radio bavaroise sous la direction de Maris Janssons. On se retrouve juste après le journal de 8h.
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0: Et le journal de 8h vous est présenté par Mélanie Joris.
5: Bonjour à toutes et tous. Jusqu'à 36 degrés aujourd'hui. En Wallonie, plusieurs communes sont en restriction d'eau et alimentées par des camions-citernes. Un lourd bilan après cette ruée vers l'enclave espagnole de Ceuta. Au moins 72 personnes sont mortes. Enfin, à la veille de la reprise du championnat de Belgique de football, nous ferons un focus sur le club de Bruges et les raisons de sa domination. En Belgique aujourd'hui, avertissement orange à la forte chaleur, à l'exception de la Flandre occidentale et orientale. Les températures vont dépasser les 35 degrés. Conséquence de cette chaleur et de l'absence de précipitations, 8 communes ont pris des arrêtés empêchant les citoyens de laver leurs voitures ou de remplir leurs piscines. C'est le cas dans les Ardennes et en Famenne. Entre tourisme et diminution importante des réserves d'eau, les autorités n'ont d'autre choix que d'envoyer des centaines de camions d'eau pour remplir les châteaux d'eau.
6: Et c'est le cas notamment de Vielsalm, en plein cœur des Ardennes, une région où le sol est en schiste et en roche et où il n'existe pas ou peu de réserves d'eau. Mais entre la sécheresse qui épuise les châteaux d'eau et les touristes qui arrivent en masse, le risque est grand de se retrouver sans eau potable. Alors la Société Wallonne des Eaux utilise un plan B. Benoît Moulin, porte-parole.
7: On doit utiliser des camions pour compléter l'alimentation des châteaux d'eau parce que sinon il y a un risque de tomber sans eau.
6: Par jour, ce sont donc plusieurs dizaines de camions qui vont donc rejoindre Vielsalm, une situation inimaginable pour Canopéa, la coupole des organisations environnementales, Agathe de Fourny.
8: Parfois, on a l'impression que l'eau en Wallonie, c'est pas un sujet qu'on en aura toujours assez. Or, on sait que c'est pas vrai. On sait qu'il y a des périodes en fait où il y en aura moins et des périodes où il y en aura trop. Et ça, il faut qu'on arrive vraiment à le gérer et ça s'anticipe.
6: Des travaux sont en cours à Vielsalm. En tout, en Wallonie, ce sont 12 chantiers importants qui se terminent tout doucement, ce que les autorités appellent l'autoroute de l'eau.
7: C'est de faire en sorte que on puisse, dans n'importe quelle zone de distribution, apporter par une autre source d'approvisionnement l'équivalent de 30% de la consommation normale.
6: Et la fin de ce chantier de l'autoroute de l'eau est prévue pour 2028.
5: En France, en Gironde, le méga-feu est désormais fixé. Les habitants de Lesges-Cap-Ferret et du Porge vont pouvoir retourner chez eux dès cet après-midi. Les campings de cette région très touristique restent, eux, toujours fermés. Par ailleurs, Météo France a placé 7 départements du Sud-Ouest en vigilance orange-orage. L'alerte canicule est-elle maintenue dans 20 départements, dont le Var, où un incendie déclaré vendredi n'est pas encore fixé. Dans le reste de l'actualité internationale, au moins 72 personnes ont perdu la vie en fin de semaine dernière en tentant de rejoindre l'enclave espagnole de Ceuta. La quasi-totalité des 60 000 migrants qui ont franchi la frontière sont aujourd'hui retournés au Maroc, mais certains sont restés et errent dans les rues de l'enclave. Reportage à Ceuta d'Omar Ouaman de Radio France.
9: Le regard vide, un maillot de foot délavé sur le dos, Ayoub, 20 ans, est épuisé. Comme des milliers d'autres, il a cru les rumeurs d'une frontière ouverte.
10: On a entendu que les Espagnols nous laissaient entrer et que les Marocains avaient ouvert la frontière. Voilà ce qui s'est passé. Les gens dans la rue, ils nous disent « frontière, frontière ». Ça veut dire « dégage, rentre chez toi ». Moi, j'ai fui le Maroc et je vais retourner au Maroc ? Non, je vais rester ici et demander l'asile.
9: Ayoub sait qu'il n'a pratiquement aucune chance d'obtenir l'asile. Il a choisi la clandestinité, de dormir dehors, survivre au jour le jour dans la peur de croiser la police qui a renforcé sa présence à Ceuta. C'est cette vie que Sofiane, 25 ans, ne supporte plus.
10: Moi, je pars. Je retourne au Maroc. C'était trop. J'ai pas pris une douche. Il n'y a pas de travail. Je n'ai jamais vécu 3 jours aussi durs. Jamais. Hier, dans la nuit, on était en train de dormir dehors et quelqu'un nous a jeté des pierres depuis une terrasse. Ici, c'est pire qu'une prison.
9: Pour ces migrants, le rêve européen s'arrête à Ceuta. La désillusion est immense après 3 jours passés dans le plus grand dénuement.
5: Les autorités marocaines ont communiqué un premier bilan de 11 morts. L'Association marocaine des droits humains parle, elle, de 130 morts et de dizaines de disparus. Cette association dénonce le silence des autorités marocaines qui ont laissé circuler de fausses informations sur les réseaux sociaux. Fausses informations qui ont provoqué donc ce mouvement migratoire massif. Au Moyen-Orient, les États-Unis devraient relancer les négociations de paix avec l'Iran aujourd'hui. Annonce faite par Donald Trump qui a suspendu les bombardements dans la région. Le président américain parle de progrès diplomatique en vue de la réouverture du détroit d'Ormuz. De son côté, Téhéran se dit proche d'un accord avec Oman sur la route à emprunter par les bateaux qui passent par cette route. Les tensions autour de ce détroit avaient fait voler en éclats l'accord signé à la mi-juin. En sport à présent, en cyclisme au Tour de France femmes, la néerlandaise Lorena Wiebes a remporté à la deuxième étape au sprint hier. Elle conforte sa première place au classement général. L'étape du jour fera son entrée en France avec un parcours entre Genève et Poligny dans le Jura. Et puis J-4 avant le début du championnat de Belgique de football, qui succédera au club de Bruges qui a remporté 7 des 11 derniers championnats. Eh bien peut-être le club de Bruges lui-même, il sera favori. Il domine globalement le football belge, sportivement mais aussi financièrement. Chaque année, son budget augmente et l'écart se creuse avec les autres équipes. Explication de cette réussite avec Charles-Emmanuel de Wassege.
11: Un budget annuel avoisinant les 180 millions d'euros, le club de Bruges domine de plus en plus financièrement notre championnat. Une gestion financière saine, des bonnes campagnes européennes et une politique de transfert bien réfléchie sont les piliers de la réussite du club. Bruges a déjà vendu plusieurs joueurs pour 68 millions d'euros cette année. D'autres devraient encore quitter le club et le record de vente pour un montant de 90 millions de la saison dernière devrait être battu. Les dirigeants brugeois misent également sur l'arrivée de bons joueurs avec un potentiel de développement pour les vendre plus cher quelques années plus tard. Le club compte également sur la formation des jeunes et n'hésite pas à les lancer dans le bain européen pour réaliser de beaux bénéfices. On pense à De Ketelaar ou De Kuyper. Bruges gagne également beaucoup d'argent grâce à la lucrative Ligue des Champions. On estime les gains à environ 300 millions d'euros depuis 2015. Enfin, une gestion en bon père de famille et de beaux contrats de sponsoring apportent sérénité et stabilité au club. Alors, Bruges, en route vers un 21e titre de champion de Belgique, réponse après les 34 matchs de cette nouvelle saison.
5: Et Bruges jouera son premier match de la saison vendredi contre Courtrai. Voilà qui referme cette édition. Bon début de journée à toutes et tous.
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0: Merci Mélanie. On fait maintenant un petit point sur la météo.
12: Mélanie Pousseur, bonjour à toutes et tous. Il va faire très très chaud aujourd'hui. 36 degrés attendus à Virton, 34 degrés à Bruxelles, de 32 à 33 degrés sur les hauteurs de notre pays. On pense à bien s'hydrater, c'est important, vous le savez. Pour trouver un peu de fraîcheur, direction le littoral où là le thermomètre indiquera 25 degrés. Côté ciel, c'est le soleil qui sera bien au rendez-vous ce matin, quelque peu voilé par des nuages de haute altitude. Du soleil encore cet après-midi, mais c'est vrai que les nuages de haute altitude seront un peu plus nombreux, un peu plus épais aussi au fil des heures et avec eux quelques orages au sud du Sion sans Brémeuse en fin d'après-midi, début de soirée. On retrouvera un temps sec vers 21-22h, un temps sec donc pour la nuit prochaine aussi, une nuit qui sera peu nuageuse. Et puis pour demain, temps calme le matin, il fera plus ensoleillé sur l'ouest et le nord. Et puis l'après-midi, on attend à nouveau quelques orages, il fera très chaud, 25 à 33 degrés.
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0: La grande matinée de Musique 3, c'est reparti et nous sommes toujours le lundi 3 août. Il est 8h08 et 45 secondes. D'ici quelques minutes, à 8h30, nous retrouverons François Caudron pour l'agenda des festivals, de quoi vous faire connaître ce qui se joue cet été en Belgique. D'ici là, on va tenter de se rendre la vie douce, épicée, coquine, bref, tout ce que l'on peut espérer d'une vie humaine en bonne et due forme. On commence par une histoire de gros chats.

Pink Panther, la panthère rose, la musique d'Henry Mancini qui dirigeait ici son propre orchestre. Alors après de Pink Panther, voici Pinkerton, qui est donc le sale type de l'opéra Madame Butterfly de Puccini. Bon, alors ici, c'est un duo d'amour, hein, quand on sait que Pinkerton va ensuite plaquer Cho-Cho-San dans la foulée, on est quand même déjà un peu fâché sur lui. Mais voilà, on est fâché et ça reste bouleversant, cette musique.

Ce duo à l'acte 1 de Madame Butterfly de Giacomo Puccini. On écoutait Mirella Freni et Luciano Pavarotti avec l'Orchestre Philharmonique de Vienne sous la direction de Herbert von Karajan. On poursuit avec Schubert, sa petite sonate en la majeure, comme on l'appelle sous les doigts, de Wilhelm Kempff.

Le pianiste Wilhelm Kempf dans le final de la sonate en La majeur Deutsch 664 de Franz Schubert. Poursuivre une pièce au titre parfait pour une grande matinée comme celle-ci, puisque cette valse de concert s'appelle Dancing Nights, les nuits dansantes d'Eric Coates. On écoute l'orchestre philharmonique de la BBC Manchester.

0: Voilà, les Dancing Nights d'Eric Coates, c'est une façon d'envisager la nuit et la danse. On écoutait l'Orchestre Philharmonique de la BBC Manchester sous la direction de John Wilson.
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0: Ah bah oui, 8h30, l'agenda des festivals avec François Caudron. Bonjour François.
2: Bonjour Pierre.
0: Notre tour d'horizon des festivals, alors, l'été Mosan, hein, puisque c'est bien de ça qu'on va parler, se poursuit et continue d'allier musique et patrimoine en vallée Mosane.
2: Eh oui, l'été Mosan, la particularité du festival est de faire entrer la musique classique dans des lieux chargés d'histoire et de trouver pour chaque concert un espace qui lui offre le plus bel écrin et la plus belle résonance. Le festival s'est ouvert le 12 juillet dernier en la collégiale de Dinan. Il se poursuit jusqu'à la fin du mois d'août et les concerts sont donnés dans les abbayes, les églises, les granges, les plus belles demeures de la vallée Mosane. Parmi les lieux remarquables, il y a la collégiale d'Amay, l'église abbatiale d'Astières, l'église Saint-Loup à Namur ou encore les abbayes de Floreffe et de Maretsou.
0: Oui, et le concert de ce vendredi sera donné à Bouvigny-sur-Meuse. C'est à deux pas de Dinan.
2: C'est à deux pas de Dinan et le concert ne sera pas donné dans l'imposante collégiale de Dinan, mais de l'autre côté du fleuve, en l'église Saint-Lambert de Bouvigny, l'ensemble Zéphiro Torna imaginait un projet plutôt intime, un duo, une voix et un archiluth. Et c'est à peu près tout. Le concert a pour titre Somnia. Il rassemble les compositeurs des 15e, 16e, 17e et 18e siècles autour des mystères de la nuit. Bernard Mouton est le directeur artistique du Festival de l'été Mosan et pour lui, le plaisir de la programmation se loge dans la découverte des nouveaux projets et dans la transmission.
3: Le vrai plaisir, c'est ça, c'est de choisir un programme de concert avec des musiciens et puis de voir la réaction des gens après. D'abord, de voir que les gens se déplacent pour aller écouter ça et puis d'avoir les retours des gens, de voir à quel point ça peut marquer. À l'été Mosan, je programme le Zéphiro Torna, qui est un ensemble belge bien connu, spécialisé en musique ancienne, mais qui, depuis des années, était dans une démarche très crossover, justement, soit avec du jazz, soit avec de la chanson, soit avec des musiques du monde. Et là, c'est un projet avec Laure Binon. Ils sont juste deux. Jürgen de Bruyne, qui est théorbiste, luthiste théorbiste, qui accompagne Laure Binon, chanteuse baroque formidable. Et là, c'est un disque où je reçois une info, comme quoi un disque est sorti, je vais l'écouter tout de suite. Et vraiment, coup de cœur. C'est à la fois de la musique, on va dire, du 16e 17e, 18e, et puis on va un peu au 19e, et puis de l'univers qui vient de différents mondes aussi, musique traditionnelle, autour du thème de la nuit. Ça s'appelle Somnia, et c'est un petit bijou. Moi, c'était vraiment un coup de cœur. Je l'ai écouté deux fois de suite, et puis j'ai tout de suite téléphoné au musicien, est-ce que vous serez disponible cet été? Et ça s'est mis, c'est formidable.
2: Et on va parler de ce programme, justement, de ce concert, un programme dédié à la nuit, qui traverse finalement les époques, les compositeurs. Ce répertoire, il offre une liberté dans l'interprétation, dans les timbres, dans les choix des instruments?
3: Oui, parce que quand on est dans la musique ancienne, on n'a pas trop d'indications. Il y a souvent beaucoup de place. On a le principe de la basse continue, déjà c'est un accompagnement. D'ailleurs, c'était une musique qui avait une part d'improvisation, c'est-à-dire l'ornementation faisait partie de l'interprétation. Le répertoire du XVIIe siècle, les sonates pour violon, par exemple, si vous la jouez comme elle est écrite, ça peut être ennuyeux. Il faut faire des diminutions, il faut orner, et donc ça faisait partie de cette musique-là. Donc quelque part, je pense que c'est peut-être aussi pour ça que les musiciens de musique ancienne sont attirés par ce genre de démarche et peuvent aller plus loin que simplement la démarche d'interprétation historiquement informée.
2: Un luth et une voix, ça suffit?
3: Eh ben, quand j'ai vu le projet, je me suis dit, c'est quand même peu, mais en fait, il y a beaucoup de répertoire pour ça. Le luth, c'est toute l'harmonie aussi. Le luth, le théorbe, oui, ça fonctionne très bien.
2: La soprano bruxelloise Laure Binon sera accompagnée par Jürgen de Bruyne à l'archiluth, mais aussi à la guitare et au théorbe. Le projet a pour titre Somnia.
0: Oui, le concert de l'ensemble Zéphiro Torna sera présenté ce vendredi à 20h à l'église Saint-Lambert de Bouvigny. Et le festival de l'été Mosan, lui, se poursuit jusqu'au 30 août.
2: Et on poursuit, nous, en musique, avec un avant-goût du concert de ce vendredi. Et on reste dans les faveurs de la nuit avec l'œuvre d'un anonyme. Elle a pour titre « The dark is my delight ».

0: The Darkest My Delight, une œuvre anonyme sous les doigts et la voix, bien sûr, de la soprano Laure Binon et le luthiste Jürgen de Preun.
1: L'ensemble de Zéphyr Otorda sera ce vendredi à 20h en l'église Saint-Lambert à Bouvigny. C'est à deux pas de Dinan. Le concert est présenté dans le cadre de l'été Mosan.
0: Merci François.
1: Merci à vous.

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Ce volubile premier mouvement du trio en ré mineur de Félix Mendelssohn. On écoutait Steven Isserlis, Joshua Bell et Jeremy Denk. De la clarinette, ça fait longtemps qu'on n'a pas écouté de clarinette, c'est vrai. On va écouter le mouvement lent de ce concerto de Bernhard Henrik Krusel avec en soliste Martin Frost.

Le mouvement lent de ce concerto pour clarinette de Bernhard Heinrich et Krusel, Martin Frost en soliste et l'orchestre symphonique de Göteborg sous la direction d'Oko Kamu. On poursuit avec la troisième sonate de Brahms, en tout cas son premier mouvement. Leonidas Kavakos est au violon, Yuja Wang au piano.

0: Le premier mouvement de la sonate en ré mineur, troisième sonate pour violon et piano de Johannes Brahms. Nous écoutions au violon Leonidas Kavakos et au piano Yu Jiawang. On se retrouve juste après le journal de 9h.
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0: Journal de 9h qui vous est présenté par Mélanie Joris.
2: Bonjour, jusqu'à 36 degrés aujourd'hui, le pays placé en avertissement orange par l'IRM. Conséquence de cette température, nos cours d'eau se parent de vert. Les responsables, les cyanobactéries, peuvent être dangereuses pour la santé. Chaleur et incendie aussi aux États-Unis où un incendie fait rage dans l'état de Washington. 60 000 personnes ont dû être évacuées. Enfin, autour de France Femmes, la chaleur n'épargne pas les coureuses. Malgré un entraînement adapté, ces conditions restent difficiles. Jusqu'à 36 degrés aujourd'hui, le pays une nouvelle fois placé en avertissement orange par l'IRM. Cette chaleur, elle a aussi des conséquences sur nos cours d'eau, dont la Meuse. Si vous l'avez observé récemment, vous y avez peut-être vu des reflets verts, des petites algues. On parle alors de bloom ou de prolifération. Ces bactéries peuvent causer divers problèmes, alors l'Université de Liège les étudie. Plongée au cœur du labo avec Olivier Tunus.
3: Dans quelques éprouvettes au-dessus d'un peu d'eau, ce qui ressemble à des algues, ce sont des cyanobactéries. La professeure Annick Wilmot en est une spécialiste.
4: Eh bien, ici, nous cultivons les souches de cyanobactéries dans des tubes avec du milieu nutritif, dans le but de les isoler pour pouvoir mieux les étudier ensuite.
3: Leur présence n'est pas sans conséquence car elles amènent diverses restrictions.
4: Dans certaines conditions, quand les eaux sont riches et quand les températures sont hautes, elles vont vraiment proliférer de façon anarchique et elles produisent parfois des cyanotoxines. Et là, on a pas mal de problèmes avec, par exemple, les animaux. Aussi, on ne peut plus pêcher dans les eaux où il y a des microcystis. Et en ce qui concerne les humains, on interdit les eaux de récréation parce que, par exemple, les enfants, on peut imaginer qu'ils vont ingérer du bloom. Et là, ça peut être dangereux.
3: Pour la faune et la flore aussi, la présence de cyanobactéries n'est pas une bonne chose.
4: Les toxines ciblent les animaux, les poissons, les oiseaux, etc. Pour la flore, dans des lacs et des étangs, le bloom à un moment donné il va se décomposer et il va y avoir une zone où il n'y a plus d'oxygène.
3: Et selon cette spécialiste, il n'est pas sûr qu'elles se disperseront rapidement à la première pluie.
2: En France, en Gironde, le méga-feu est désormais fixé. Les habitants de Lesches-Cap-Ferret et du Porge vont pouvoir retourner chez eux dès cet après-midi. Les campings de cette région très touristique restent eux toujours fermés. Des incendies violents aussi aux États-Unis où c'est une ville entière qui est paralysée par les flammes. À Spokane, dans l'état de Washington, au nord-ouest du pays, des centaines de maisons ont été détruites. 60 000 personnes ont reçu l'ordre d'évacuer ce week-end. À Milan Bergmans, les dégâts sont particulièrement impressionnants.
5: Sur les images embarquées des pompiers, le feu s'infiltre partout, sur chaque terrain, dans chaque maison, et il faut le repousser tant bien que mal. Certains quartiers de Spokane ressemblent à un terrain de guerre. Les maisons ont été entièrement détruites. Ses habitants ont dû tout laisser derrière eux.
6: J'ai vu des flammes derrière les arbres. J'ai paniqué. J'ai pris mon chien, j'ai fait un tour de la maison, j'ai pris quelques trucs et j'ai fui.
7: Quand on a fui, en roulant pour quitter la ville, c'est une des choses les plus tristes que j'ai vues de ma vie.
5: Toute la zone était en alerte rouge depuis plusieurs jours, mais les rafales de vent et la sécheresse qui touchent cette région pour la quatrième année consécutive ont eu raison de la ville de Spokane. La garde nationale américaine a même été déployée pour faire face à l'incendie sous le commandement du général Welch.
8: Ça fait un certain temps que je suis dans ce métier, pas loin de 38 ans, et c'est la pire série d'événements que j'ai jamais connue. Quand le soleil va se lever demain, on sera sous le choc. C'est une tragédie.
5: Au total, ce sont plus de 2200 hectares qui sont partis en fumée à Spokane. Les recherches pour trouver d'éventuelles victimes sont toujours en cours.
2: Dans le reste du monde, au Moyen-Orient, Donald Trump a annoncé la reprise des négociations de paix avec Téhéran aujourd'hui, sans préciser le lieu où les participants à cette réunion. À mi-juin, un protocole d'accord avait été signé entre les États-Unis et l'Iran, mais n'a pour le moment débouché sur aucune percée diplomatique pour mettre fin au conflit. Au Brésil, hier soir, l'actuel président Lula a annoncé sa candidature aux prochaines élections présidentielles qui se tiendront en octobre. Il se lance dans une 7e campagne et entend décrocher un 4e mandat qu'il promet être le dernier. À 80 ans, il assure encore être en pleine forme. Enfin en sport, c'est place à la 3e étape du Tour de France, femme aujourd'hui, avec une arrivée en France. Au menu, 156 km au départ de Genève, direction Poligny dans le Jura. En jaune au départ, la néerlandaise Lorena Wiebes, vainqueur hier pour le 2e jour consécutif. Dans le peloton, par contre, les coureuses, souffrent de la chaleur. 8 d'entre elles ont dû abandonner, en grande partie à cause de ces températures élevées. Réaction récoltée par Radio France.
1: Par deux fois, dans les côtes, sur les hauteurs du lac Léman, Evita Music s'est fait surprendre.
9: J'ai le cœur qui est monté d'un seul coup, la température aussi, et après, les gens ne me suivent plus. Et il y a eu un nuage, une descente, donc tout ça a fait que ça allait un petit peu mieux.
1: Et elle est loin d'être la seule. Alice Coutinho, qui s'entraîne pourtant dans le sud de la France, a elle aussi été prise de court.
10: On ne s'attendait pas à ce qu'il fasse si chaud, parce qu'aux prévisions météo, ils ne prévoyaient pas cette chaleur-là. Du coup, on aura plus de ravitaillement, et on a de l'eau, on a des glaçons, on essaye de se rafraîchir, et de ne pas trop faire monter la température, quoi. Même nous, on le sait, donc on va essayer de boire plus sur le vélo aussi.
1: Pourtant, les coureuses se sont entraînées dans la chaleur depuis la fin du mois de juin. Mais en course, c'est autre chose. Et parfois, la limite est ténue, reconnaît Flavien Soenen, directeur de la performance de la FDJ United Suez.
11: Peut-être que des fois, on se laisse un peu avoir par la course. On oublie à un moment donné d'optimiser sur une poche de glace en plus, quelque chose comme ça. Et derrière, en fait, on va à peine trop loin à un moment donné. Et quand on passe la limite, en fait, c'est trop tard.
1: Dans le Jura, cet après-midi, les températures devraient encore dépasser de près de 10 degrés les normales de saison.
2: Et voilà qui referme cette édition. Merci d'être à notre écoute.
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0: Merci Mélanie, on fait un point sur la météo.
13: Mélanie Pousseur, bonjour à toutes et tous. Ce matin, le soleil sera toujours bien au rendez-vous, quelque peu voilé par des nuages de haute altitude très mobiles. Et d'ici la fin de la matinée, on attend déjà de 24 à 29 degrés. Cet après-midi, la chaleur va s'accentuer. Il fera de 25 à 36 degrés. Là où il fera le plus respirable, c'est au littoral avec 25 degrés. Ailleurs, il fera très chaud, 34 degrés à Bruxelles, de 32 à 33 degrés sur les hauteurs de notre pays. Et puis même 36 degrés à Virton. Pensez à bien vous hydrater. On pense évidemment personnes les plus vulnérables de notre entourage. Côté ciel, le soleil sera toujours bien présent. C'est vrai qu'il y aura des nuages d'altitude un peu plus nombreux, un peu plus épais, et avec eux, quelques orages qui pourraient se développer au sud du Sion sans Brémeuse.
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0: Mais oui, la grande matinée qui n'en est qu'à l'entame de sa 3e heure. Nous sommes ensemble jusqu'à 13h. Pierre Solo au micro, nous sommes toujours le lundi 3 mars et il est 9h09, ça devait bien arriver à un moment ou à un autre. On va redémarrer nos hostilités mélomanes à la trompette. Alors, ne changez pas de radio pour autant, il y a des trompettes qui sont de véritables délices et vous m'en direz des nouvelles.

Someone to Watch Over Me, ce standard de George Gershwin, qui était ici interprété à la trompette par Alison Balsam et Tom Poster au piano. Vous le verrez sur les réseaux sociaux, un petit peu partout, dans les journaux aussi. On célèbre l'une des plus grandes sopranos du XXe siècle aujourd'hui, puisque voilà, Elisabeth Schwarzkopf est décédée à 90 ans le 3 août 2006, donc c'était il y a exactement 20 ans. Elisabeth Schwarzkopf, qu'on connaît notamment dans ses interprétations de la musique de Richard Strauss, mais pas seulement. Et moi, j'avais envie de vous faire écouter du Schubert, et notamment un extrait de ce récital qui est devenu un récital un petit peu légendaire, hein, de la grande soprano Elisabeth Schwarzkopf. C'est un récital de 1952, donc ça date, en compagnie du pianiste Edwin Fischer. On écoute Andy Music.

Elisabeth Schwarzkopf, la soprano Elisabeth Schwarzkopf, qui nous quittait il y a exactement 20 ans, le 3 août 2006, à l'âge de 90 ans, qu'on écoutait ici dans Indie Music, ce lead de Franz Schubert, ce récital légendaire qu'elle avait donné en 1952 avec le pianiste Edwin Fischer. Allez, toute autre chose maintenant, la valse lente de la boutique fantasque d'Ottorino Respighi.

L'Orchestre symphonique de Montréal, sous la direction de Charles Dutoit, dans la valse lente de la boutique fantasque, le ballet d'Ottorino Respighi. On va revenir de nouveau à un enregistrement des années 50, comme il y a quelques instants, avec le tout premier enregistrement, la sonate pour flûte et piano de Francis Poulenc. Et ce qui est chouette, c'est que le compositeur est au piano. Hein. Francis Poulenc était quand même un excellent pianiste. On va l'entendre avec le flûtiste Jean-Pierre Rampal.

Un enregistrement de 1958, Jean-Pierre Rampal à la flûte, Francis Poulenc au piano. Francis Poulenc qui jouait donc sa musique, le premier mouvement de sa sonate pour flûte.

Un extrait de la Rhapsodie de concert de Nikolaï Kapoustine, le compositeur russe Nikolaï Kapoustine. On écoutait Franck Dupré au piano et l'orchestre symphonique de la SWR sous la direction de Dominique Baykirk. 300 ans plus tôt, 300 ans avant Nikolaï Kapoustine, eh bien, on jouait du luth à la cour du roi du Danemark. C'est là que sévissait l'anglais John Dowland, dont on écoute la musique sous les doigts de Hopkinson Smith.

Mr. Dowland's Midnight, ce morceau de John Dowland joué ici au luth par Hopkinson Smith. On va poursuivre avec un extrait d'une cantate de Georg Philipp Telemann, Jesus liegt in letzten Zügen. En gros, Jésus va pas bien, il agonise. Hein. Voilà, comme ça je vous fais le résumé. On écoute le contre-ténor Philippe Jarouski, accompagné par l'orchestre baroque de Fribourg.

Le contre-ténor Philippe Jarouski, l'orchestre baroque de Fribourg, dans cet extrait de la cantate Jesus Licht in Letzter Zügen de Georg Philipp Telemann. Bon, on passe du coq à l'âne, hein, c'est presque ce qu'on fait depuis le début de la matinée. Musique allemande maintenant, de la première moitié du XXe siècle, donc là on saute quand même quelques siècles en passant. Musique pour s'encanailler, musique de cabaret, un peu désuète, mais malgré tout délicieuse.

Petite Charleston, et avant ça, une valse Boston. Je ne sais pas du tout ce que c'est qu'une valse Boston, mais ça s'appelle comme ça. Ça fait partie de cette Modern Tanz Suite de Walter Niemann. Et nous écoutions ici le pianiste Gottlieb Wallisch.

Rain, la pluie, c'est notamment ce que l'on peut souhaiter aujourd'hui. C'est surtout ici un extrait de la bande originale du Dernier Empereur, musique de Ryuichi Sakamoto. On écoutait le Brussels Philharmonic sous la direction de Dirk Brossé et on va se diriger vers les infos de 10h avec cette sonate pour violon en fa majeur de Mozart.

0: Les variations de la sonate en fa majeur de Mozart, sonate pour violon et piano. Nous écoutions Pierre Colombet et Julien Libert. Bien entendu, la grande matinée se poursuit. Elle est interminable, on le sait, cette grande matinée. Simplement, je passe le relais et je le passe à Vanessa Fantinel. Bonjour Vanessa.
1: Bonjour Pierre.
0: Alors, elle est interminable, mais il y a de belles choses à venir.
1: Oui, interminable avec plein de choses et plein d'animations à venir. C'est chez moi qu'ils ont mis tous les séquences et tous les podcasts jusqu'à 13h. On aura une enquête de Marina Chichetou cette semaine, juste après les infos du midi. Donc ça commence aujourd'hui. Un concours et j'offre des places pour le festival Classissimo. On aura aussi Parole aux Académies, juste après le journal ici de 10h, et puis un épisode de Raconte-moi un classique. Un jour, mon prince viendra.
0: Bon, on l'attend toujours en tout cas.
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0: Et voici maintenant vos informations de 10h.
3: Bonjour, la Belgique en orange sur la carte de l'IRM, l'Institut Royal Météorologique. Le mercure va grimper jusqu'à 36 degrés aujourd'hui par endroit. Seuls les deux Flandres et le littoral restent un peu plus frais. Ça pourrait être la deuxième vague de chaleur chez nous après celle de juin. Mais pour ça, il faudrait que le thermomètre repasse au-dessus des 30 degrés demain. On le rappelle, en cette période de forte chaleur et de sécheresse, il est interdit d'allumer des feux ou barbecues près des bois, de jeter ses mégots dans la nature. Plusieurs communes en Wallonie ont également mis en place des restrictions sur l'usage de l'eau. Les pompiers français peuvent souffler. Enfin, les incendies se stabilisent dans le Var et en Gironde. Ceux dans l'Aude et à Carcassonne sont déjà fixés. En Gironde, où 43 000 hectares ont brûlé, les dernières personnes évacuées vont pouvoir rentrer chez eux ce lundi. Seuls les campings ne peuvent pas encore accueillir de clients. La situation est par contre plus inquiétante en Grèce, où de nouveaux villages près d'Athènes ont dû être évacués ce matin à cause d'incendies. Mais ce matin, toujours, les avions bombardiers d'eau ont pu reprendre les largages. Le vent leur avait empêché les vols ce week-end. Hier, deux pompiers sont morts dans une collision entre leur hélicoptère et un autre appareil. Pas de négociations en cours avec les États-Unis, c'est ce que vient d'indiquer le régime iranien. Le président américain Donald Trump disait pourtant tout le contraire il y a quelques heures quand il a annoncé des progrès sur la voie de la diplomatie autour du détroit d'Ormuz. Washington, qui avait par ailleurs suspendu ses frappes ce week-end au-dessus de l'Iran, face à cette accalmie dans le conflit au Moyen-Orient, le cours du pétrole a chuté ce matin. Nous vous en avons parlé ce week-end suite à la campagne de l'armée belge et l'ouverture d'un service militaire volontaire. 500 jeunes ont été sélectionnés chez nous pour entamer cette expérience au sein de l'armée. Ce matin, le ministère de la Défense donne quelques détails sur ce contingent. Parmi ces 500 personnes, on retrouve 80 femmes. 50 de ces 500 personnes iront à la marine, 75 à la force aérienne et 375 à la force terrestre. Ils débuteront leur service au mois de septembre et ça pour un an. Et si l'expérience leur a plu, ils auront la possibilité de débuter une carrière auprès de la Défense ensuite. C'est la fin de ces infos. Bonne journée.
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1: Bienvenue, si vous arrivez sur Musique 3, j'espère que vous allez bien. Je suis très heureuse de vous retrouver, de vivre avec vous ce lundi, la suite de cette grande matinée qui s'étend donc jusqu'à 13h. De la musique avant tout, programmée avec tout le soin du monde par Anne Herman. Et quelques séquences, tout d'abord un petit détour vers l'Académie de musique de la Hulpe, où Arissa nous a raconté pourquoi elle joue de la guitare et pourquoi elle a choisi la pièce qu'elle a choisi de nous faire écouter.
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5: Bonjour, je m'appelle Arissa, j'ai 11 ans, je joue de la guitare. Pourquoi ? Parce que ma maman, quand elle était plus jeune, elle en jouait elle aussi. Au début, je voulais faire du piano, mais comme j'avais déjà la guitare à la maison, ce serait un gaspillage si j'achetais un nouvel instrument. Aujourd'hui, je vais vous faire écouter la fête à Élise de Beethoven. Pourquoi ? Parce que j'aime bien la chanson. Au début, c'était dur pour moi, mais maintenant, je sais le faire par cœur. J'ai vu cette chanson dans une ancienne partition de ma maman. J'ai essayé, c'était difficile, mais après, j'ai réussi à le faire.

0: La lettre à Élise de Beethoven à la guitare par Søren Bødker-Madsen, un choix musical d'Arissa, élève guitariste à l'Académie de la Hulpe, où l'on a tendu nos micros il y a quelques mois pour que les élèves nous racontent leur parcours et nous rappellent au besoin les vertus formidables de cette institution de rencontre et d'apprentissage. L'apprentissage, on l'aime aussi en voyage et en voyage dans le temps avec un nouvel épisode de Raconte-moi un classique.
1: Bienvenue dans un nouvel épisode de Raconte-moi un classique.
2: Bonjour, je m'appelle Anaïg et je vous emmène dans l'univers extraordinaire des classiques de la musique, à la découverte d'histoires fabuleuses, d'anecdotes amusantes et même de liens inattendus. Comme chaque fois, commençons en musique.

0: Vous avez sûrement reconnu ce morceau, Un jour mon prince viendra, tiré du célèbre dessin animé Blanche-Neige de Walt Disney. Blanche-Neige chante ce morceau aux sept nains quand elle a...
1: C'est quoi ça? Parlez de Blanche-Neige sans moi?
0: Quoi? Mais d'où vient cette petite voix?
1: Ici, en bas. Ben oui, je suis un nain.
0: Oh, bonjour toi. Moi, c'est Anaïg. Attends, je vais te mettre sur ce tabouret. Voilà. Et je baisse le micro.
1: Et voilà, c'est mieux comme ça.
0: Et dis-moi, tu fais partie des sept nains alors?
1: Non, pas vraiment, mais je suis de la famille, je m'appelle Grincheclos. Je suis le neveu de Grincheux, mais mon oncle n'a pas pu venir. Une histoire de droit d'auteur, si j'ai bien compris.
0: Ah d'accord. Eh bien, bienvenue Grincheclos.
1: Donc cette émission parle de Blanche-Neige?
0: Pas exactement, non. En fait, je voulais parler de Un jour mon prince viendra et du Great American Songbook, ce qu'on appelle en français le grand livre des chansons américaines.
1: Le grand livre? Pourquoi tout doit toujours être grand? Qu'est-ce qu'il y a de mal avec petit?
0: Oh non, ne t'inquiète pas, il n'y a rien de mal à être petit. C'est juste que ça s'appelle comme ça, The Great American Songbook, ou le grand livre des chansons.
1: D'accord. Et c'est quoi ce livre alors?
0: Eh bien, en fait, ce n'est pas vraiment un livre.
1: Hein? Un livre qui n'est pas un livre?
0: C'est juste le nom donné à une grande collection de chansons américaines super célèbres, surtout des années 1920 aux années 1950.
1: Donc c'est une liste de chansons? Et qui décide quelles chansons y sont?
0: En fait, personne.
1: Personne? C'est quoi ce truc? Il y a toujours quelqu'un qui décide. Comme Disney, par exemple, qui a décidé que je n'étais pas dans Blanche-Neige. Mais mon oncle, oui.
0: Oh, je suis désolée, ça a l'air de te toucher. Mais pour The Great American Songbook, ça se fait un peu tout seul. Ce sont des chansons de films, de comédies musicales, etc., que les musiciens de jazz reprennent et interprètent à leur manière.
1: À leur manière?
0: Oui, en faisant leur propre version. On appelle ça une reprise. Tiens, écoute. Là, c'est aussi « Un jour, mon prince viendra ».
1: C'est super différent. Et il n'y a pas de chanteuse. Elle a mangé une pomme empoisonnée ou quoi?
0: Non, c'est Miles Davis, un des plus grands trompettistes de jazz. Il a repris ce classique de Disney, mais à sa façon.
1: Tout ça, c'est un peu beaucoup à comprendre.
0: Je comprends. Toi, tu préfères quand il y a du chant, non? Alors voyons voir. Ah, les Suprêmes. Un groupe de trois chanteuses de soul des années 60-70. Écoutons-les.

0: Ouais, donc tout le monde fait un peu ce qu'il veut avec ses chansons.
1: Oui, c'est ça le jazz. C'est ce qui est beau. Chaque artiste réinterprète un peu le morceau. Et certaines chansons du Great American Songbook sont reprises des milliers de fois. Par exemple, on estime que le morceau Summertime a été repris plus de 65 000 fois.
0: 65 000 fois ? Mais même Blanche-Neige n'a pas eu autant de bisous de son prince.
1: C'est clair. Et Summertime vient d'un opéra, Porky and Bess, de l'américain George Gershwin. C'est d'ailleurs une bonne idée d'épisode pour une prochaine fois, ça. Et donc, Summertime, qui date de 1935, a toujours autant de succès. Les musiciens font encore leur version aujourd'hui. Écoute celle de Lana Del

0: Quelle voix super grave!
1: Oui, ça c'est Louis Armstrong.
0: Le premier homme sur la Lune!
1: Non, non, non, non, ça c'était Neil Armstrong. Louis Armstrong...
0: Ah oui, le cycliste du Tour de France. Je ne savais pas qu'il chantait aussi bien.
1: Non, non, non, ça c'est Lance Armstrong. Bon, attends, laisse-moi finir. Louis Armstrong était un trompettiste de jazz très célèbre. Mais il chantait aussi, avec une voix bien particulière, un peu rocailleuse.
0: Ah, j'ai compris. Louis Armstrong, c'est un trompettiste qui chante.
1: Exactement. Et il y en a d'autres comme lui, comme Chet Baker. Mais lui, il avait une voix très douce, presque fragile. Oh, tu sais quoi ? On va finir avec une belle chanson pour dire au revoir. Every time we say goodbye. Tu sais ce que ça veut dire en français ? Chaque fois que nous disons au revoir. Et voici donc Every time we say goodbye par Chet Baker.

0: À la prochaine pour de nouvelles découvertes dans le monde surprenant des classiques.
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1: Inspirés par le jazz, ils furent nombreux parmi les compositeurs classiques dès l'aube du XXe siècle. Et chez Debussy, par exemple, les Children's Corner créent quelques ponts, principalement dans son dernier mouvement, Gollywog's Cakewalk, qui intègre la syncope du ragtime et des rythmes afro-américains. Ce sera tout à la fin de l'extrait que voici.

Et le voilà, ce fameux Gollywog's Cakewalk. Juste avant, c'était The Snow is Dancing et The Little Shepherd. C'était trois extraits du Children's Corner de Claude Debussy au piano de Julia Dahlquist. C'est l'été sur Musique 3 et partout sur l'hémisphère d'ailleurs. Alors cette semaine, Anne Hermant, qui programme cette émission, nous propose un fil conducteur, les moyens de locomotion pour partir en vacances ou pour faire d'autres activités estivales. Aujourd'hui, lundi, on va donc prendre le train, un vieux train. Il s'appelle Pacific 231. C'est une locomotive à vapeur du début du XXe siècle. 231, ça évoque l'arrangement de ses roues. Deux essieux à l'avant, trois au milieu et un essieu porteur à l'arrière. Et ce type de train porté à grande vitesse est une machine lourde et impressionnante qui tangue et avec ses grandes fumées donne un peu l'impression de respirer comme un monstre. C'est tout ça qu'Arthur Honegger a mis en musique en 1923.

0: Une grosse locomotive à vapeur lancée sur ses gros rails. C'était le Pacific 231, figuré par Arthur Honegger en musique et Thierry Fischer conduisait le BC National Orchestra of Wales.
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0: Le 29 mars 2024, à Liège, l'Orchestre Philharmonique Royal de Liège accompagnait un grand pianiste britannique, Benjamin Grosvenor, qui est capable de marier à la fois le flegme et la précision avec la plus tendre des sensibilités. Il était venu interpréter la musique de Franz Liszt et de Richard Strauss. Un concert d'exception enregistré par Musique 3 et qu'on vous proposera de revivre à 13h aujourd'hui. Trois grandes œuvres romantiques étaient au programme. Le poème symphonique est Mort et Transfiguration de Strauss, les préludes de Franz Liszt, poème symphonique encore une fois, inspiré du poète Lamartine, et enfin de Franz Liszt encore, le deuxième concerto pour piano dont voici un extrait.

Benjamin Grosvenor et l'Orchestre Philharmonique Royal de Liège dans un extrait du deuxième concerto pour piano de Franz Liszt. C'est un extrait du concert qu'on vous proposera en intégralité à 13h ce lundi avec Laurent Grolus au micro. Et maintenant, 10h36, on change totalement d'univers. Et si vous ne connaissez pas Émile Carrara, bien voici une découverte. Il est né le 2 août 1915, il y a tout juste 111 ans. Et on lui doit la célèbre chanson « Mon amant de Saint-Jean » ici par Stéphanie Doustrac. Et ce sera suivi par une belle pièce de Marin Marais tirée du même album dans une version avec accordéon.

Les voix humaines, une pièce de Marin Marais à l'accordéon de Vincent Lermet. C'est un extrait du disque Les Amants de Saint-Jean, du poème harmonique et Vincent Dumaître, en collaboration avec Stéphanie Doustrac, qu'on écoutait juste avant. Ils se sont retrouvés autour d'un programme qui mêle joyeusement années folles et musique ancienne. Mon Amant de Saint-Jean, donc un disque sorti en 2023. On retrouve la viole de gambe, instrument de l'intime, de l'envoûtement. Elle intéresse aussi des compositeurs actuels comme Philippe Hersant, auteur de cette petite pièce.

0: La fanfare et les ombres, pièce pour viol de gambe du compositeur français Philippe Hersant, extraite de la suite L'ombre d'un doute pour viol de gambe, confiée aux mains de Lucille Boulanger.
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Marie Vermeulen au piano interprétait la polonaise, sixième et dernière pièce des soirées musicales, opus 6 de Clara Schumann. Et pour poursuivre la matinée musicale de Musique 3, voici Robert Schumann et un extrait de symphonie qui nous amènera au journal de 11h.

0: La musique de Robert Schumann, quatrième mouvement de sa quatrième symphonie par la Deutsche Radiophilharmonie de Saarbrücken, Kaiserslautern.
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0: Lundi 3 août, voici votre journal de 11h avec Maxime Maillet.
2: Bonjour à toutes et tous, les prix du pétrole reculent. C'est la conséquence de la déclaration de Donald Trump. Le président américain a annoncé de nouvelles négociations entre les États-Unis et l'Iran pour mettre fin à la guerre au Moyen-Orient. Il a déjà suspendu les bombardements massifs américains sur l'Iran et d'après Donald Trump, il y a des progrès diplomatiques pour rouvrir le détroit d'Ormuz. Mais le son de cloche est bien différent côté iranien. D'après Téhéran, il n'y a pas de négociations en cours avec les États-Unis. L'Iran qui a exécuté deux hommes, ils ont été condamnés pour espionnage au profit d'Israël, l'ennemi juré de la République islamique. D'après l'Iran, ces deux hommes ont transmis les coordonnées de sites militaires et de sécurité sensibles à des agents du Mossad. L'an dernier, l'Iran a exécuté plus de 1600 personnes. C'est un record depuis plus de 35 ans. En Grèce, 9 avions bombardiers d'eau ont décollé tôt ce matin. Ils viennent appuyer les hélicoptères et les 450 pompiers en lutte contre de multiples incendies près d'Athènes, la capitale. Ces avions bombardiers restaient cloués au sol jusqu'à présent à cause de fortes rafales de vent. En une semaine, plus de 12 000 hectares de forêts et de terres agricoles ont déjà brûlé en Grèce. Chez nous, il va faire chaud, très chaud aujourd'hui. Le mercure va grimper jusqu'à 36 degrés. L'IRM, l'Institut Royal de Météorologie, a émis un avertissement orange pour la chaleur sur une grande partie du pays. Seuls les deux Flandres et le littoral sont épargnés. On n'en sait plus sur les 500 personnes choisies pour le service militaire volontaire. 16% des recrues sont des femmes, moins d'une recrue sur 5. Les francophones sont aussi moins nombreux pour les néerlandophones. Cette formation de base débute fin août pour la marine et en septembre pour les forces aériennes et terrestres. Après cette année de formation, ces recrues pourront déposer une candidature auprès de la défense comme militaire ou réserviste. Il va participer au Tour d'Espagne. Tadej Pogačar, le quintuple vainqueur du Tour de France, va retrouver la Vuelta, une première depuis 7 ans. Le Tour d'Espagne est le dernier grand tour qui manque au palmarès du Slovène. Et vous pourrez suivre le Tour d'Espagne sur la RTBF à partir du 22 août. Voilà pour les infos. Je vous souhaite une belle journée à notre écoute.
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0: On est ensemble jusqu'à 13h sur Musique 3 et on reprend tout de suite avec un instrument qu'on n'entend pas souvent.

0: On ne les entend pas souvent, vous disais-je, les ondes Martenot, le plus ancien instrument de musique électronique, comme le thérémine. D'ailleurs, ils ont été inventés tous les deux vers 1918. Ces ondes Martenot ont inspiré des gens curieux, évidemment, comme Honegger, Koechlin et Olivier Messiaen. C'était son ouvrage ici, Les Fusées, interprétées par l'ensemble d'ondes de Montréal. Entre parenthèses, un joueur de Martenot s'appelle un ondiste. Comme ça, on a tous appris quelque chose aujourd'hui. Bienvenue, si vous arrivez sur Musique 3. Et si vous vous posez d'autres questions sur la musique classique, eh bien ça tombe bien, c'est tout juste l'heure de Clément.
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2: Quelle musique de ballet a conduit son compositeur en prison? Telle est la question. Vous le savez, parfois la création d'œuvres musicales en public déchaîne les passions et la fureur de certains. Souvenez-vous, 1913 à Paris, au Théâtre des Champs-Élysées, Pierre Monteux dirige le Sacre du Printemps, joué pour la première fois avec les ballets russes de Diaghilev. Scandale absolu. Tollé, Stravinsky parla lui-même de vacarme épouvantable. Un an plus tôt, 1912, le prélude à l'après-midi d'un faune de Claude Debussy a aussi eu droit à son tapage outré. Et à nouveau, avec ma question du jour, je vous raconte un nouveau scandale qui, lui, fit passer en prison le compositeur pour quelques jours. Pas de dépaysement, on reste à Paris. C'est encore la capitale française qui a été le lieu du drame. Nous sommes 4 ans après le sacre. En 1917, précisément, le public prend place tranquillement au Théâtre du Châtelet le soir du 18 mai, sans se douter que la représentation du ballet à laquelle il allait assister va déchaîner les foules. Ce ballet, c'est Parade, et le compositeur n'est autre qu'Erik Satie. Le ballet est commandé par Diaghilev, on le retrouve après le sacre. Les décors et les costumes, excusez du peu, sont signés Picasso, qui s'occupe aussi du rideau de scène. Le scénario, c'est Jean Cocteau qui s'en charge. Et la chorégraphie, enfin, est signée Léonid Massine. Vous le voyez, le casting n'est pas mauvais. J'oubliais de vous rappeler que la musique est donc bien d'Erik Satie. Parade, c'est donc de la musique impertinente et irrévérencieuse. Très agréable à l'oreille pourtant, ça danse de tous les côtés, c'est joyeux. Et Satie ajoute des instruments hétéroclites à son ballet. Alors je dis des instruments, disons des objets plutôt, comme des sirènes qui font un effet bœuf. Il ajoute aussi des instruments comme une machine à écrire, des cornes ou encore un pistolet. Vous voyez comme moi les ennuis venir. Bon, ça n'a pas loupé, tout le monde s'y est mis dans la contestation, autant le public que les critiques. Certains disent vulgaire, d'autres bruyant et outrageant. Costume trop grand, foire scénique, bref, les critiques ne se privent pas. Satie, comme il se doit, en prend ombrage et insulte l'un des critiques par écrit. Il n'en fallait pas plus. Une semaine d'emprisonnement pour le compositeur, puis une issue à l'amiable qui lui permettra d'être libéré. C'est plein d'humour, c'est grinçant, on sent aussi le caractère capricieux de l'esprit de l'œuvre, mais le caprice élégant, ça a du style. Et vous pensez bien qu'avec Picasso, Diaghilev, Cocteau et Satie, le panache ne manquait pas. Alors quelques jours de prison pour Satie, eh bien, c'était à cause de Parade.

La musique impertinente d'Erik Satie, Parade par le Philharmonia Orchestra, conduit par Igor Markevitch, dans cette partition qui a envoyé son compositeur en prison, une histoire racontée par Clément dans Telle est la question, une séquence à retrouver sans limite sur Ovio. On continue avec un autre monde, il est aussi français, mais c'est son seul point commun avec Erik Satie. Voici la musique de Marc-Antoine Charpentier. Après la prison, on visite les enfers.

0: Musique baroque française est l'un de ses plus beaux extraits. Vous partez donc, Orphée, et oui, évidemment, Orphée part secourir sa bien-aimée dans la musique de Marc-Antoine Charpentier. L'opéra La descente d'Orphée aux enfers, ce chœur d'ombre heureuse, de coupable et de furie, est interprété par les ensembles Vox Luminis et A Nocte Temporis, avec au pupitre Lionel Meunier pour le premier et Reinout van Mechelen pour le second.
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Vous avez reconnu cette mélodie, probablement la mélodie des Sauvages de Jean-Philippe Rameau, précédée par Les Tricotets, deux pièces de clavecin portées au piano par Konstantin Emelianov, révélation du concours international Tchaïkovski en 2019 et aussi prix du public en 2022 à l'International German Piano Award. À sa suite du piano encore est l'une des pianistes françaises les plus brillantes de sa génération, Brigitte Angeret, accompagné par Gérard Cosset, dont on peut dire la même chose, sauf que lui c'est de l'alto, qu'il joue passionnément. On les écoute ensemble dans la musique d'Alexandre Glazounov.

Brigitte Engerer et Gérard Cosset, piano et alto, dans l'élégie en sol mineur d'Alexandre Glazounov. Musique 3. 11h40, c'est tout pile l'heure du concours dans la grande matinée. 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C'est la date qui nous intéresse parce que Valère Burnon, notre pianiste belge du dernier concours Reine Elisabeth, réunira quelques compères pour nous donner deux visions du quintet avec piano. Celui de Brahms en 1864 dans une amplitude presque symphonique et celui de Dvorak une vingtaine d'années plus tard sous un jour beaucoup plus lumineux. Alors on va écouter ça justement, mais d'abord vous allez participer au concours en écoutant la magnifique prestation de Valère Burnon à la finale du concours Reine Elisabeth de l'année passée. 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

La prestation de Valère Burnon à la finale du concours Anne-Elisabeth l'année dernière, troisième concerto de Rachmaninov avec le Brussels Philharmonic, Kazushi Ono au pupitre et les vivas d'un public évidemment conquis. Ce faisant, vous avez participé au concours de la grande matinée. J'ai le plaisir d'inviter Arlette Hellemans, Michel Vacher et André Etienne au Festival Classissimo pour écouter Valère Burnon avec d'autres jeunes talents de sa génération, notamment Adam Souska au violon et Nathanaël Ferré à l'alto. Et on va quand même écouter un petit extrait hein, d'une œuvre de ce fameux concert du 8 août, le deuxième quintet d'Antonin Dvorak. Et laissez-vous donc conquérir par le très beau solo de violoncelle au début de ce premier mouvement.

0: Stéphane Vladar et le quatuor Jérusalem dans la musique d'Antonin Dvorak, le tout début du quintet en La majeure. Dans quelques secondes, on s'informe sur Musique 3. Restez bien avec nous.
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4: Bonjour à toutes et tous, il va faire chaud, très chaud aujourd'hui. Le mercure va grimper jusqu'à 36 degrés. L'IRM, l'Institut Royal de Météorologie, a émis un avertissement orange pour la chaleur sur une grande partie du pays. Seuls les deux Flandres et le littoral sont épargnés. Nous retrouverons des températures plus confortables mercredi et jeudi. Les prix du pétrole reculent, conséquence de la déclaration de Donald Trump. Le président américain a annoncé de nouvelles négociations entre les États-Unis et l'Iran pour mettre fin à la guerre au Moyen-Orient. Il a déjà suspendu les bombardements massifs américains sur l'Iran et d'après Donald Trump, il y a des progrès diplomatiques pour rouvrir le détroit d'Ormuz. Mais le son de cloche est bien différent côté iranien. D'après Téhéran, il n'y a pas de négociations en cours avec les États-Unis. L'Ukraine a lancé de nombreux drones contre la Russie. Il y a au moins 6 morts et une quinzaine de blessés en Crimée, la péninsule contrôlée par la Russie, et puis dans une région au sud de la Russie aussi. Une nouvelle frappe ukrainienne a aussi touché un entrepôt de Wildberries, le géant russe de l'e-commerce. Cet entrepôt se situe à moins de 200 km de Moscou, la capitale. Ce mois-ci, l'Ukraine a frappé une vingtaine de sites de cet Amazon russe aux quatre coins de la Russie et en Crimée annexée. En Birmanie, Aung San Suu Kyi a rencontré un représentant de la Croix-Rouge et ce n'est pas rien. L'ancienne dirigeante n'avait plus rencontré publiquement de responsable étranger depuis 5 ans. La prix Nobel de la paix est détenue en résidence surveillée. Son gouvernement a été renversé en 2021 par un coup d'état militaire. En tennis, Carlos Alcaraz a retrouvé la deuxième place du classement ATP. Il passe devant l'Allemand Alexander Zverev. L'Italien Yannick Sinner reste accroché à la première place. Le premier Belge est Alexander Blok, il est 32e. Juste après, il y a Zizou Berckx, 34e. Et Raphaël Collignon, 38e. Enfin, en cyclisme, il va participer au Tour d'Espagne. Tadej Pogačar, le quintuple vainqueur du Tour de France, va retrouver la Vuelta, une première depuis 7 ans. Le Tour d'Espagne est le dernier grand tour qui manque au palmarès du cannibale slovène et vous pourrez suivre le Tour d'Espagne sur la RTBF à partir du 22 août. Voilà pour les infos, bel après-midi à nos côtés.
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0: Merci Maxime Maillet et à présent quelques éléments de météo supplémentaires avec Mélanie Pousseur.
5: Mélanie Pousseur, bonjour à toutes et tous. Cet après-midi, la chaleur va s'accentuer. Il fera de 25 à 36 degrés. 25 degrés attendus au littoral, là où il fera le plus respirable. Ailleurs, on attend 34 degrés à Bruxelles, de 32 à 33 degrés sur les hauteurs de notre pays, ou encore 36 degrés à Virton. Pensez évidemment à bien vous hydrater. Côté ciel, le soleil sera toujours présent, avec quelques cirrus. Un voile nuageux un peu plus imposant entre la botte du Hainaut et le sud de la province de Liège. À la clé, des orages en fin d'après-midi, début de soirée au sud du Sion-Sambre-et-Meuse jusqu'en limite de Bruxelles. Ce soir et cette nuit, eh bien, la zone orageuse elle va s'évacuer vers 21-22 heures. On retrouvera un temps sec la nuit prochaine et des minima de 18 à 22 degrés.
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0: Une émission programmée par Anne Herman qui nous a préparé une dernière heure entre viennoiserie et musique baroque. Il y aura aussi du podcast au menu toute cette semaine. C'est la série de Marina Chiche qui nous fera plaisir entre 12h10 et 12h30 environ. C'est juste après cette petite chose qui fait toujours plaisir, une réminiscence du maître de musique.

0: David Miller, auteur de cette valse pour le film Le Maître de Musique, c'est lui aussi qui a fait répéter les musiciens pour la scène où elle est jouée. À l'écran, on écoutait ici Guy Danel au violon, Paul Declerc au piano, Ursula Gorniak au violoncelle et Anne Leonardo à l'alto. On poursuit maintenant avec Chiche du classique. C'est un podcast de Marina Chiche qui interroge la place de la musique eh bien, dans nos vies quotidiennes, tout simplement. Et ce lundi, elle commence par les bases. D'où vient-il donc cet amour de la musique classique ?
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2: Et si la musique classique était partout dans nos vies, parfois même sans qu'on s'en rende compte? Je m'appelle Marina Chiche, je suis violoniste, musicologue et chroniqueuse radio. Depuis quelque temps, je m'interroge sur la place qu'occupe la musique classique dans nos vies. Qui l'écoute? Dans quel contexte? Quels effets produit-elle sur nous, sur notre cerveau, nos émotions, nos comportements? Pour répondre à ces questions, je suis partie mener l'enquête. Dans ce podcast, je donne la parole à des musiciens professionnels, des amateurs, des mélomanes avertis ou simplement curieux, et aussi à des neuroscientifiques et des musicologues. Parce que oui, on peut écouter Bach pour se concentrer, Verdi pour pleurer, Beethoven pour faire le ménage ou Mozart pour manifester. Il y en aura pour tous les goûts et pour toutes les situations. Alors, c'est parti ! Musique !
3: La musique classique
4: est essentielle, oui, est indispensable.
5: Je me parle au plus profond de moi, je le sens.
6: Je m'attendais pas à cette question.
2: La musique classique serait en crise. Problème de public, vieillissement, désintérêt. Elle serait tout sauf populaire, à tous les sens du terme, ni perçue comme cool, ni accessible à tous. Des discours étayés par la sociologie, confirmés par les enquêtes, cristallisés dans le sens commun. Des constats bien réels, mais qui ne disent peut-être pas tout. Car on continue de trouver du classique dans les séries télé, dans les films, dans les samples de rap, au point qu'on la croise souvent sans même s'en rendre compte. Alors pourquoi serait-elle autant utilisée si personne n'avait envie d'en écouter? Quelque chose ne colle pas.
7: C'est étonnant.
2: J'ai donc mené l'enquête en interrogeant plus de 25 personnes, de mon entourage ou non, pour connaître leur rapport intime à la musique classique.
8: Une passion, un hobby?
9: La musique.
8: Quel style?
9: Bah, la musique, la chanson de Nicoletta. La musique.
2: Au fil des entretiens, des thèmes ont émergé, allant du quotidien aux émotions fortes, de l'amour à la mort, en passant même par la sexualité. Autant de territoires que nous allons explorer musicalement dans ce podcast. Mais pour ce premier épisode, reprenons les choses au début. D'où vient le goût pour la musique classique? Comment se forme-t-il? Comment se transmet-il? Pour moi, tout commence avec ma mère. Retour aux sources.
10: Pour toi, la musique classique, c'est essentiel dans ta vie?
11: Ah oui, c'est vraiment essentiel. C'est ce qui m'a donné de la force. Alors, honnêtement, j'en écoute hyper souvent. Et les périodes où je n'en écoute pas, c'est qu'il y a vraiment d'autres graves problèmes qui me perturbent. Là, par exemple, je viens d'être opérée et c'est vrai que pendant presque 3 semaines au moins, je n'ai rien écouté. Et je recommence. Ah, moi, j'aime écouter Brahms, Mendelssohn. Ah oui, la Moldau de Smetana.
2: La Moldau de Smetana de 1874, dans laquelle le compositeur tchèque met en musique le cours de la rivière à travers les paysages de Bohême, de sa source jusqu'à Prague, en illustrant le mouvement de l'eau par des thèmes mélodiques fluides et évocateurs.
11: Elle me réjouit. Elle me transporte. Je suis par exemple en train de repasser mon linge, ben, je m'aperçois même plus la quantité que je fais, tellement j'ai du plaisir. C'est grandiose pour moi cette musique, je ne sais pas pourquoi, mais depuis toujours. Depuis que je peux me mettre moi la musique toute seule, que j'habite chez moi. Parce qu'en fait je suis partie de chez moi à 18 ans, j'avais pratiquement pas d'argent. Et c'est vrai que la première chose que je me suis payée, c'est une radio et un ton de disque.
2: Et pourquoi cette envie de m'initier à la musique classique ?
11: Ah, ça, j'en ai rêvé. Puisque moi, on me l'interdisait. J'avais ni le droit d'écouter, je n'avais pas le droit de toucher au piano qui était à la maison. On avait vraiment interdiction. C'était une frustration permanente.
2: Résultat, j'ai commencé le violon avant d'avoir 3 ans. Pour la plupart, quand la musique classique ne fait pas partie de la vie dès le berceau comme ça l'a été pour moi, d'où vient la mise en contact ?
6: Jeune, j'avais une tante qui m'emmenait aux jeunesses musicales au Beaux-Arts de Bruxelles.
3: C'est vrai qu'enfant, on entendait de l'opéra sur le poste du salon. Ma mère ou même mon père se mettaient un CD ou une cassette.
7: Le rapport à la musique classique, surtout mon beau-père, il joue la flûte traversière en tant qu'amateur, mélomane.
8: Parce que je viens de la Guadeloupe, c'est pas non plus dans, vraiment dans la culture de l'île, quoi. Mon père en écoutait un peu de temps en temps.
12: Mon papa écoutait de la musique classique de manière un peu sacrée dans le salon familial et il écoutait ça le week-end, tout simplement. Et donc j'ai un peu gardé cette habitude.
2: Des habitudes qui se transmettraient donc en famille, comme un capital culturel de génération en génération. Une affaire de milieu, d'éducation, de codes transmis dès l'enfance, le fameux habitus dont parlait Bourdieu dans La Distinction.

0: Mais qu'en est-il quand on n'a pas grandi avec Bach dans son salon le dimanche ?
1: Je sais que j'ai été vers le classique un peu par hasard.
0: Nora Hamadi, journaliste.
1: Puisque c'est par une pub que je suis tombée sur la musique classique. Une pub en 1986 de Rie. C'était une pub de Toro Hellé. C'était la flûte enchantée.
2: Rie Toro Hellé, un grain de grande cuisine.
1: Et là, en fait, la puissance de la voix. Là, je suis foudroyée par le... Qu'est-ce que c'est que ça ? Et je découvre ce que c'est, en fait, de chanter du classique.
0: Oui, c'est possible. Une découverte par hasard, par effraction, au détour d'une pub, d'un film ou d'une playlist anti-stress. Car le classique est partout et nulle part. Surtout depuis Internet et le streaming. C'est tout le paradoxe de notre époque. D'un côté, la musique classique a quasiment disparu des radios généralistes et de l'enseignement à l'école. De l'autre, elle n'a jamais été aussi accessible librement, gratuitement, sur YouTube ou sur les autres plateformes. Mais accessibilité ne veut pas dire découvrabilité. Ce mot québécois qui désigne la faculté pour un contenu d'être trouvé facilement par ceux qui pourraient s'y intéresser. Sans guide, sans boussole, comment s'y retrouver dans l'océan de musique disponible en ligne ? D'autant que la musique classique rencontre un obstacle majeur, le référencement, les fameuses métadonnées. Les métadonnées, ce sont les informations attachées à un fichier musical pour le retrouver en ligne. Pour une chanson pop, titre, artiste, album, c'est simple. Pour la musique classique, il faut... compositeur ou compositrice, titre de l'œuvre, numéro d'opus, tonalité, mouvement, interprète.
3: Et tutti quanti.
0: Un véritable casse-tête.
4: C'était donc le 7e concerto inachevé en si bémol majeur de Johann Wilmachko sous la direction de Sigmund Plagevich. Nous allons maintenant écouter lui-même Johann Wilmachko, le menuet en do mineur pour 126 violons. Premier violon, Anton Tarkovsky.
0: Et sur les plateformes de streaming, ces données sont souvent incomplètes ou erronées. La démocratisation de l'accès ne garantit donc pas la réelle transmission.
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0: Au-delà de la musique elle-même, persistent des barrières symboliques, ces obstacles invisibles qui font qu'on se sent parfois illégitime dans une salle de concert, qu'on finit par se dire que ce n'est pas pour nous. Ce qui peut créer non pas un dégoût de la musique classique en tant que telle, mais un rejet de ce qu'elle représente socialement, de son monde, de ses codes, de ce qu'elle impose comme rapport de classe.
1: Et puis c'est là qu'en fait les projections ont la vie dure, c'est-à-dire que l'opéra et le chant d'opéra, c'est quand même un truc de bourgeois, de riche.
6: Les bourgeois, c'est comme les cochons, plus ça devient vieux, plus ça devient...
1: Moi, je n'aime pas du tout de ces espaces-là. Quand j'y vais, en fait, en jogging complet et grosse Jordan avec mon afro, et que j'arrive à l'Opéra Garnier avec des meufs qui sont en talons de 18, avec des grandes robes, etc., je suis là genre, vous avez le droit, et c'est votre manière d'appréhender cet espace. Moi, aujourd'hui, je n'ai pas à me travestir, et j'y vais comme je suis. On a quand même encore une part de conservatisme qui induit que je pourrais peut-être pas... Voilà, en complet jogging et Jordan, c'est un peu plus compliqué. Mais je pense qu'il faut aussi qu'on s'empare de ces espaces-là.
7: Vous n'avez pas imaginé une minute que ça pouvait être par goût.
0: Troisième problème, après le référencement et les barrières symboliques, la question de l'éducation musicale. D'autant que le répertoire est immense et que le mot classique lui-même prête à confusion. Comme genre, il recouvre des univers radicalement différents allant de la musique médiévale à la musique contemporaine, des chants grégoriens aux opéras de Verdi, des fugues de Bach à la musique électroacoustique.
8: L'apprentissage de la musique classique m'a tellement traumatisée.
0: Charline Vanhoenacker, humoriste.
8: Que l'idée de me faire interviewer sur le sujet de la musique classique m'a fait remonter le trauma. Vous avez été traumatisée à l'antenne, chère Marina.
0: On connaît l'importance d'une mise en contact dès l'enfance. Parfois, l'introduction à la musique classique n'arrive pas au bon moment ou pas de la bonne manière.
9: Je m'appelle Augustin, j'ai 12 ans. La musique classique, c'est vraiment le type de musique que je déteste. Surtout, par exemple, le boléro de Ravel. C'est vraiment, vraiment, c'est pas du tout mon style de musique. Voilà, quoi.
0: On n'est pas obligé de tout aimer. Et les goûts évoluent, qu'on soit mélomane ou professionnel. Ce qui nous laissait froid à 20 ans peut nous bouleverser à 40.
10: Mon grand-père m'avait traîné à écouter Tristan et Isolde à l'Opéra de Paris, j'avais 15 ans.
0: Claude Abromont, musicologue.
10: Qu'est-ce que j'ai bien dormi ? Et aujourd'hui, c'est une musique qui me met dans tous mes états. J'y étais pas, j'étais trop jeune, je pouvais pas encore apprécier ça. J'écoutais du rock.
3: Mais est-ce qu'au bout de 2 heures, ce n'est pas un petit peu emmerdifiant sur les bords?
0: La musique classique peut être exigeante en tant que telle. C'est un répertoire élaboré qui demande une certaine éducation de l'oreille, de l'habitude, un apprivoisement.
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0: Mais que se passe-t-il quand ce goût individuel n'existe tout simplement pas? Quand la musique laisse complètement indifférent? Pas seulement la musique classique, mais la musique en général. Pour le savoir, je suis allée prendre un café avec Indiana Volman, neuroscientifique à la Philharmonie de Paris.
11: Alors les amusiques, c'est en effet un trouble de la perception du spectre et des hauteurs de notes. Donc c'est une forme de pathologie qui touche vraiment moins de 5% de la population. Et donc ces personnes ont une difficulté à comprendre la musique, pour intégrer, pour encoder l'information. Voilà, donc ça, ce sont les amusiques. C'est un vrai trouble de la perception. Les anhédoniques, c'est une autre catégorie de la population.
0: Anhédoniques.
12: À quoi ?
0: Anhédoniques.
11: Ah. Eux n'ont aucun trouble de la perception, mais juste, ils n'ont pas de plaisir à l'écoute de musique.
13: J'ai des collègues de l'Université de Barcelone qui travaillent donc sur le circuit de la récompense, les émotions et musique de façon générale, et qui ont mis en évidence différents profils d'auditeurs dans notre recherche de ce que c'est que la récompense.
0: J'ai donc appelé Ernest Macerero, neuroscientifique à l'Université de Barcelone. Il m'a confirmé qu'il avait amorcé ses recherches par l'étude de personnes qui se déclarent anhédoniques musicales. En comparant leur cerveau avec celui de personnes qui adorent la musique, par imagerie et par questionnaire, il a pu identifier les circuits neuronaux essentiels au plaisir musical. Bien sûr, le plaisir musical est une expérience très subjective. Certaines personnes apprécient la musique classique, d'autres préfèrent le reggaeton. Il existe donc une grande variété de goûts musicaux. Nous avons conçu un questionnaire, 20 questions, qui permet de donner un résultat sur le plaisir ressenti vis-à-vis de la musique en général et d'une œuvre en particulier. Les morceaux les plus cités étaient des classiques universellement connus. Le canon de Pachelbel, Les Quatre Saisons, La lettre à Élise, Nessun Dorma, Carmina Burana, etc. Ernest Macerero et ses équipes de l'Université de Barcelone ont mis au jour 5 grands profils d'auditeurs. Ceux qui cherchent l'émotion, d'autres la régulation de l'humeur, l'exploration musicale, le partage social, ou encore le mouvement, ce qu'on appelle le profil sensorimoteur, le besoin irrépressible de bouger en entendant une musique.
13: Moi j'ai un profil, je le sais maintenant, sensorimoteur, et c'est très confirmé par la pratique. J'ai besoin de bouger, de hocher, de taper un peu, alors je le fais discrètement, hein. Si je suis dans une salle de concert, je me retiens.
0: Moi aussi, et ce qui est intéressant, c'est qu'on peut être plusieurs profils à la fois. Alors finalement, d'où vient le goût de la musique? De notre famille, de notre éducation, de notre socialisation, de notre cerveau? Sans doute un peu de tout ça. Mais une question demeure.
13: Pourquoi la musique? Et ça, je ne peux pas te donner la réponse aujourd'hui, mais ce sont des débats en neurosciences encore qui ne sont pas totalement tranchés. Cette idée d'outil de communication entre humains, et on ne peut pas trouver sa fonction vitale. Or, elle reste. Donc, c'est bien qu'elle sert quand même à quelque chose. On me demande tout le temps, mais pourquoi la musique? Parce que je suis censée savoir y répondre. Alors, moi, je peux te dire des trucs un peu de neurosciences. Hein, mais au fond, ça ne me convainc pas non plus, tu vois. Et c'est ça qui est beau aussi avec la musique. Il faut que ça reste un art. Moi, je trouve ça bien de ne pas réussir à tout expliquer encore.
0: Alors, vivre avec ou sans musique classique, essentiel ou non essentiel?
13: Moi, j'ai envie de dire, comme le philosophe Jean Kelevitch, on peut vivre, après tout, sans philosophie, sans musique, sans joie et sans amour, mais pas si bien. Je trouve ça super, sa formulation de ce philosophe. Ouais, c'est vrai, on peut vivre sans tout ça. On peut vivre sans joie, hein, mais pas si bien.
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14: Et prochain épisode demain, dans la grande matinée après les infos du midi, il sera question de quelle musique pour quel moment de la journée. Il sera aussi question de sommeil et encore une fois de neurosciences.
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14: Midi et 25 minutes. Comme promis, on se tourne maintenant vers Vienne. Et comme le train de nuit ne part que dans 6 heures, on prend la navette pour violon et piano.

Il est né à Vienne en 1871, Alexander Zemlinsky, grande figure autrichienne de la musique. À la charnière du romantisme et de la modernité, il a aussi été mentor d'Arnold Schoenberg. On écoutait Daniel Hope et Simon Crawford Phillips dans sa sérénade en la majeure. Autre musicien charnière, un pied dans le romantisme, un autre vers l'avenir. Il est aussi autrichien, il a aussi vécu à Vienne et il a marqué la postérité avec 10 colossales symphonies, c'est Gustav Mahler. La 7e de ces symphonies, intitulée « Chant de la nuit », date du tout début du XXe siècle. S'il fallait choisir la plus moderne de ces symphonies, ce serait peut-être celle-ci, parce qu'il bouscule le son, il déstructure la forme et nous fait patauger dans tout ce que la nuit crée d'invisible et d'insaisissable.

0: Andante amoroso, de la musique et de l'amour au quatrième mouvement de la septième symphonie de Mahler, ce chant de la nuit interprété par la Staatskapelle de Berlin.
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0: On passe à de la musique baroque avec la famille Bach. D'abord le fils, puis le père. Enfin, je dis le fils comme s'il n'en avait qu'un, mais pour nous aujourd'hui, ce sera le plus célèbre, en tout cas Carl Philipp Emanuel. Et on passe avec lui le temps d'une toute petite sonate.

Sonate en sol mineur de Carl Philipp Emanuel Bach, portée au violon et au clavecin par Rachel Podger et Christian Beuzeudenhout. Et le papa à présent, Jean-Sébastien Bach, et du clavecin encore, son concerto en la mineur partage l'instrumentation du 5e concerto brandebourgeois avec le clavecin, donc plutôt devant la flûte, le violon et l'orchestre.

Elizabeth Wallfish conduisait l'Orchestra of the Age of Enlightenment à Londres dans le premier mouvement du concerto en la mineure BWV 1044 de Jean-Sébastien Bach.

La musique d'Albéric Magnard, compositeur né en 1865, mais tourné musicalement vers les styles anciens auxquels il a consacré toute une suite pour orchestre. Ici, une gavotte, une danse née au XIe siècle et interprétée par l'Orchestre Philharmonique de Fribourg. Avec Magnard, on est arrivé en France et on y reste pour la fin de cette émission et tout en douceur.

0: Trio en ré mineur de Gabriel Fauré, un deuxième mouvement interprété par François Salk au violoncelle, Éric Lesage au piano et Paul Meyer à la clarinette. Et c'était le terminus de la grande matinée. On vous dépose au concert présenté par Laurent Grolus dans quelques secondes. Merci à Anne Herman pour ses choix musicaux. Merci pour votre écoute. Très belle journée et à demain.
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2: Bonjour à toutes et à tous et bienvenue à Liège aujourd'hui, le 29 mars 2024. La salle philharmonique de la Cité Ardente accueillait le pianiste Benjamin Grosvenor et l'orchestre philharmonique royal de Liège, placé sous la direction de Marco Lettonia. Et c'est un concert qui était placé sous le signe de Richard Strauss et Franz Liszt. De Strauss, nous entendrons le poème symphonique « Mort et transfiguration ». Mais avant cela, c'est Liszt qui sera au programme avec son deuxième concerto pour piano, S-125, interprété par le pianiste britannique Benjamin Grosvenor. Et pour ouvrir ce concert, le chef slovène Marco Lettonia avait choisi les préludes pour orchestre S-97 de Liszt. De 1845 à 1882, Liszt compose une série de 13 poèmes symphoniques dans lesquels il s'inspire tantôt de peintures, tantôt de récits littéraires ou bien encore de faits historiques. Le genre du poème symphonique est particulièrement à la mode en cette seconde moitié du 19e siècle. C'est de cette manière qu'entre 1845 et 1853, Liszt écrit les préludes S-97. C'est le troisième poème symphonique de cette série de 13 poèmes dont je vous parlais à l'instant. Et c'est aussi le plus populaire de ce cycle. Ces préludes de Liszt sont dédiés à sa compagne Caroline de Sayn-Wittgenstein. Marco Lettonia dirige donc l'Orchestre philharmonique royal de Liège et c'est un enregistrement Musique 3.

Ah, mais comme on aime la débauche de moyens façon Franz Liszt. Nous écoutions ici des préludes. S97, Marco Lettonia, un chef slovène, dirigeait l'Orchestre Philharmonique Royal de Liège. C'est un enregistrement Musique 3 que nous découvrons aujourd'hui. Liszt toujours pour la suite de ce concert. Voici à présent son deuxième concerto pour piano pour lequel nous allons accueillir le pianiste britannique Benjamin Grosvenor. Il est né en 1992 et il se fait remarquer dès l'âge de 10 ans lors de concours locaux en Angleterre en 2010. Il n'a encore que 18 ans. C'est alors là la BBC qui le sélectionne dans sa très populaire série The Young Generation Artists. L'année suivante, en 2011, c'est au disque par le biais des Gramophone Awards qu'il s'illustre cette fois. Aujourd'hui, Benjamin Grosvenor est devenu l'un des pianistes les plus influents de sa génération et aussi les plus passionnants. C'est dans le deuxième concerto pour piano de Liszt, je vous le disais, que nous allons pouvoir juger de l'immense créativité de ce pianiste. À l'instar de son contemporain Frédéric Chopin, Liszt commence à écrire ses deux concertos pour piano alors qu'il est âgé d'une vingtaine d'années et il les remaniera tous deux à plusieurs reprises. Le second qui nous occupe aujourd'hui a été composé entre 1839 et 1853. Il est créé à Weimar en 1857. Constitué de six mouvements, un critique de l'époque lui avait donné un très joli sous-titre « Vie et aventure d'une mélodie ». Voici le deuxième concerto pour piano en la majeur S125 de Franz Liszt. Benjamin Grosvenor est au clavier et c'est Marco Lettonia qui est à la tête de l'Orchestre Philharmonique Royal de Liège.

La très grande palette de couleurs du pianiste Benjamin Grosvenor, qui parvient à la fois à être lyrique à souhait, sans verser jamais dans un racolage parfois tellement facile dans cette musique de Franz Liszt. Nous écoutions ici son deuxième concerto pour piano. Marco Lettonia était à la tête de l'Orchestre Philharmonique Royal de Liège, généreusement plébiscité, vous l'entendez comme moi, par le public de la salle philharmonique de Liège. Benjamin Grosvenor revenait pour un bis de Franz Liszt.

Une fin tout en finesse pour ce Gnomenreich, une deuxième étude extraite des études de concert S145 de Franz Liszt. C'est le bis que Benjamin Grosvenor offrait au public liégeois. C'était le 29 mars 2024. Ce concert allait se poursuivre avec la musique de Richard Strauss, né en demi-siècle après Liszt. Alors je vous le disais en ouverture de concert, les poèmes symphoniques étaient particulièrement populaires en cette deuxième moitié du 19e siècle. Entre 1887 et 1889, c'est Richard Strauss qui écrit d'un seul tenant le poème symphonique « Mort et Transfiguration », une pièce qui décrit les derniers moments d'un agonisant qui lutte contre la douleur et la mort. La musique traduit les fluctuations de tout son être, les battements irréguliers de son cœur, l'épuisement de ses membres traversés des derniers soubresauts. Et on peut faire confiance au savoir-faire de Richard Strauss pour traduire des sentiments d'une telle gravité. Voici « Mort et Transfiguration » de Richard Strauss, avec toujours l'excellent orchestre philharmonique royal de Liège.

0: Mort et transfiguration, un poème symphonique de Richard Strauss. Le chef slovène Marco Lettonia conduisait avec beaucoup d'élégance notre orchestre de la Fédération Wallonie-Bruxelles. Je veux bien sûr parler de l'Orchestre Philharmonique Royal de Liège. Et pendant cette pièce, je dois vous dire, je me suis surpris à avoir l'impression d'écouter une belle grande phalange germanique, tant la qualité de jeu, la justesse et les sonorités chatoyantes de chaque musicien de l'Orchestre Philharmonique Royal de Liège étaient au rendez-vous. C'était la dernière page de ce concert enregistré par Musique 3 le 29 mars 2024. C'était dans la salle philharmonique de Liège. Merci beaucoup aux ingénieurs du son de l'RTBF Musique 3 qui ont réalisé la prise de son musicale de ce concert. Cyrielle Cour et Manu Autier que je remercie ici chaleureusement.
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0: Après Strauss, j'ai eu envie de vous proposer Anton Bruckner, né plutôt 40 ans avant Richard Strauss. D'Anton Bruckner, on connaît les grandes symphonies, parfois un petit peu interminables. Je vous propose ici un quintet à cordes en fa majeur de toute beauté.

Le quatuor Prajak et Jan Tally à l'alto dans le quintet en fa majeur d'Anton Bruckner. Quintet à cordes, vous l'avez constaté, évidemment. On se quitte avec Mozart et sa sonate pour deux pianos, Köchel 448. Oui, mais dans un arrangement pour marimba et piano.

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0: Les deux premiers mouvements de la sonate pour deux pianos, Köchel 448 de Mozart, ici, vous l'avez constaté, dans un arrangement pour marimba et piano, c'est Vassilena Serafimova qui était au marimba et Tomasenko au piano. Voilà, c'est avec cet arrangement réalisé par ces deux interprètes que se clôture
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0: aujourd'hui.
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0: Merci beaucoup à vous de l'avoir écouté dans quelques instants. C'est Hélène Michel qui sera des nôtres pour Le Temps Suspendu, une émission qu'elle programme et présente. Quant à moi, j'aurai grand plaisir d'être à nouveau à vos côtés demain dès 13h pour une autre aventure au concert. D'ici là, je vous souhaite de passer un agréable après-midi. À bientôt.
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2: Bienvenue, merci de nous rejoindre jusqu'à 17h pour ouvrir ce Temps Suspendu. On va commencer par traverser l'Atlantique jusqu'à Cuba avec Luis Moro Gottschalk, ce compositeur et pianiste virtuose dont le langage a été inspiré en grande partie par les musiques cubaines de la Havane et créoles aussi de la Nouvelle-Orléans. Alors voici de sa main un petit souvenir de la Havane suivi des yeux créoles.

Souvenir de la Havane et les yeux créoles de Louis Moreau Gottschalk, deux pièces interprétées par Philippe Martine au piano. Et voici un autre souvenir, espagnol celui-là. C'est un souvenir signé Michael Glinka qui a séjourné au fin fond de l'Andalousie pendant plus de 2 ans. Ce voyage lui a inspiré des œuvres brillantes et magnifiquement instrumentées, comme par exemple justement ce souvenir d'une nuit d'été à Madrid.

Vassili Sinaïski dirigeait le BBC Philharmonic. C'était le souvenir d'une nuit d'été à Madrid, une ouverture espagnole pour orchestre de Mikhail Glinka. Le compositeur Luciano Berio s'est mis dans la peau de Gustav Mahler lorsqu'il a choisi d'orchestrer dans les années 80 quelques-uns de ses leaders. Voici l'un d'entre eux, Erin Runk, Souvenir. Il est de toute beauté dans la version du baryton Matthias Görn.

Erinnerung, Souvenir, un Lied de Gustav Mahler, orchestré par Luciano Berio, sur un texte signé par Richard von Volkmann, qui était un chirurgien reconnu en Allemagne et qui a publié plusieurs poèmes et contes de fées sous le pseudonyme de Richard Lander. La version était celle de Matthias Goerne, qui était accompagné par l'orchestre symphonique de la BBC, dirigé par Joseph Pons. Souvenir, c'est un grand poème symphonique de Vincent d'Indy, le compositeur français qui était accablé de chagrin lorsqu'il a écrit cette œuvre dédiée à la mémoire de sa dernière femme, Isabelle, sa bien-aimée, comme il la surnommait, qui avait succombé à une hémorragie cérébrale en 1906.

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Souvenir, poème symphonique de Vincent d'Indy, interprété par le Royal Scottish National Orchestra. Une évocation de ses vacances d'été si heureuses, si sereines qu'il avait partagées avec son épouse ardéchoise au cœur de son pays ancestral. Alors voici après Vincent d'Indy, son ami Gabriel Fauré et un extrait de son trio en ré mineur opus 120. C'est une merveilleuse partition entreprise à l'âge de 77 ans, avant dernière partition du compositeur. Ce trio qui est l'un des sommets de sa production.

0: Ramsey Lewis, ce pianiste américain de jazz qui possède des références très classiques et qui est âgé aujourd'hui de 87 ans. Il revisitait ici la fameuse pavane de forêt avec son trio fondé à la fin des années 50.
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C'était la deuxième symphonie, le premier mouvement de la deuxième symphonie d'Elfrida André, compositrice suédoise qui a écrit un opéra, de nombreuses pages de musique de chambre, une messe, des Lieder et plusieurs œuvres pour orchestre, dont quatre symphonies. C'est Gustav Skovitz qui dirigeait l'orchestre symphonique de Stockholm.

C'était Le Jardin tragique ou mélancolique, une pièce d'Erkki Mellartin, une suite pour piano au romantisme délicat qu'il avait écrite en 1908 et dédiée à Sibelius. Nous l'écoutions sous les doigts de Maria Lettberg. Jean Sibelius, le voici, avec Les Océanides, ce poème symphonique composé en 1914 et qui évoque les esprits des eaux de la mythologie.

Océanide, poème symphonique de Jean Sibelius par l'Orchestre Philharmonique d'Helsinki, dirigé par Leif Segerstam. Et nous partons en Norvège avec Eivind Alnaes, ce romantique tardif qui a marqué la vie musicale d'Oslo dans la première moitié du XXe siècle. Voici le troisième mouvement de son concerto pour piano en ré majeur, d'une écriture virtuose qui s'inscrit complètement dans la tradition des Rubinstein et autres Rachmaninov.

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Troisième mouvement du concerto en ré majeur d'Eivind Alnaes avec Piers Lane, l'orchestre philharmonique de Bergen dirigé par Andrew Litton. Et nous voici transportés dans la pure tradition norvégienne avec un traditionnel du XVIIIe siècle et surtout le son du Hardingfele, cet instrument norvégien de la famille des violons.

0: Paavo Järvi dirigeait l'orchestre symphonique estonien dans cette danse norvégienne d'Edvard Grieg. Une déclaration d'amour à Händel de la part du chef Hervé Niquet, qui a déclaré en 2022 « Cela fait plus de 40 ans que je prends plaisir à tremper dans le monde händelien. Mais là, j'avoue avoir pris encore une fois une leçon de force et de joie. Il venait de graver un disque qui rassemblait des anthèmes du couronnement qui font appel à l'autorité du ciel pour bénir la couronne d'Angleterre et le Te Deum, également en ré majeur avec ses trompettes victorieuses et un effectif de musiciens et de chanteurs qui s'approche des effectifs de la création. On écoute un extrait de cet enregistrement.
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0: Tout de suite, le journal de 17h.
6: Du soleil au beau fixe, une aubaine pour le photovoltaïque. Oui, mais il y a un mais, le réseau n'est pas prêt à absorber la production de ces jours-ci. Le risque, c'est la surcharge, il faudra s'adapter. Rudi Hermans nous explique comment dans un instant. Le danger des feux de forêt ne menace pas que le pourtour de la Méditerranée. Chez nous aussi, la vigilance doit être totale. C'était le cas ce matin du côté de Bastogne. Enfin, l'entreprise russe Wildberries, à nouveau frappée par des drones ukrainiens. Cette société, présentée comme l'Amazon russe, devient une cible privilégiée de Kiev. On vous explique pourquoi dans ce journal. Bonsoir à toutes et à tous. Des orages arrivent sur le sud du pays. Les provinces de Liège, Luxembourg, Namur et le Hainaut sont sous le coup d'un avertissement jaune dès à présent. Des orages qui pourraient apporter un peu de fraîcheur après une journée caniculaire de plus. Mais attention aux dégâts, le numéro 1722 est activé. Il sert à demander l'aide des pompiers lorsqu'aucune vie n'est en danger afin de ne pas surcharger le 112. Quoi qu'il en soit, le répit sera de courte durée. L'avertissement forte chaleur de couleur orange reste sera lui d'application au moins jusque mercredi inclus. Tout ça après un mois de juillet record et un mois de juin déjà bien inondé de soleil. C'est en principe une aubaine pour la production d'énergie solaire. En principe, car trop de soleil pour les panneaux photovoltaïques, c'est aussi un problème potentiel quand leur production s'arrête en raison d'une surcharge du réseau électrique. Dans ce contexte, c'est tout un secteur qui tente de s'adapter, comme l'ont constaté Daniel Welter et Rudi Hermans.
7: Gaëtan Erpini habite près de Ciney. Sur le toit de sa maison, 28 panneaux photovoltaïques. Et pour lui, la météo des dernières semaines est parfois problématique.
8: C'est vraiment typiquement maintenant que les ennuis commencent.
7: Car ces panneaux produisent beaucoup, plus que sa consommation personnelle. Mais il ne parvient pas toujours à injecter le surplus dans le réseau qui est saturé.
8: Donc on perd le bénéfice des panneaux, 20-30% de la production.
7: Silvio Ben, installateur de panneaux.
9: On le voit de plus en plus, parce que le réseau est obsolète.
7: Les gestionnaires de réseaux de distribution d'électricité, comme Orès et Reza, se sont lancés dans de vastes programmes de remise à niveau de leur réseau pour l'adapter aux nouvelles pratiques de consommation et de production.
9: Mais ça prendra un certain temps.
7: Alors comme dans cette maison de Ciney, Silvio Ben installe aussi des batteries pour pour stocker l'électricité produite et non consommée.
9: La batterie va prendre compte de toutes vos habitudes de consommation. Elle tient compte aussi évidemment des tarifs d'électricité et elle tient compte des prévisions météo, combien de luminosité il y aura pour faire en sorte que vous n'ayez pas de décrochage.
7: La batterie, c'est une des pistes parmi d'autres pour soulager ou adapter le réseau électrique. Certains professionnels du secteur placent aujourd'hui plus de solutions de stockage que de nouvelles installations photovoltaïques.
6: S'adapter à cette météo, c'est aussi être particulièrement vigilant contre les incendies. Éviter à tout prix de connaître chez nous des catastrophes, comme dans le sud de la France, en Espagne ou en Grèce ces derniers jours. On a évité le pire ce matin près de Bastogne. Il a fallu couper la circulation sur l'autoroute E25 pour permettre aux pompiers d'intervenir sur un départ de feu. Écoutez le capitaine Florian Balger, officier à la zone de secours Luxembourg.
10: Quand on est arrivé sur place, l'incendie avait déjà pris de l'ampleur, avait grandi, on était à environ 1 hectare, ce qui nous a obligés à appeler beaucoup de renforts. Donc environ une dizaine de personnes appelées à la base pour finalement avoir 30 pompiers sur place, les deux hélicoptères de la police fédérale et des drones qui nous ont permis de mener à bien nos opérations. Après 3 heures ou 4 heures de travail, on est rapidement venu à bout du feu. Le feu a été fixé vers 14 heures, ne progresse plus et est pleinement sous contrôle. Des reprises sont possibles, mais il faut savoir que nos moyens sont encore sur place, traitent le feu et ses contours de façon à ce que ça ne reprenne pas plus tard. Et on pourrait déjà rassurer les automobilistes que la route est pleinement praticable.
6: En tout, 2,5 hectares ont été totalement détruits près de Bastogne. C'était une interview de Clément Glessner. Notons que plusieurs départs de feu ont aussi été constatés cet après-midi dans des champs à Mettay, dans le Namurois. Les pompiers locaux ont reçu des renforts des zones voisines, ainsi que des coups de main des agriculteurs locaux armés de leurs citernes. Et puis un gros déploiement de pompiers également avec hélicoptères dans le Limbourg néerlandais. Un feu de forêt qui fait rage dans une zone très difficile d'accès. Ce coup de gueule à présent poussé par l'organisation patronale Uniso Bruxelles. Le gouvernement régional bruxellois vient d'annoncer la suspension soudaine d'une série de mesures de soutien aux entreprises et ce, dès mercredi prochain, le 12. La raison, le budget prévu pour l'année est déjà épuisé. Du côté des patrons, on dénonce un manque de respect face à des délais trop courts pour s'adapter. Uniso dit attendre avec curiosité les explications du ministre de l'Emploi et de l'Économie bruxellois, Laurent Hublet, des engagés. Pas d'accalmie entre l'Ukraine et la Russie. Les bombardements et attaques de drones ont fait 13 morts civiles depuis ce matin. 3 Ukrainiens tués dans le centre de leur pays et 10 Russes tués en Crimée occupée et près de Krasnodar dans le sud de la Russie. L'Ukraine frappe toujours plus en profondeur sur le territoire russe. La nuit dernière, elle a une fois encore touché un centre logistique de la compagnie Wildberries. Wildberries, c'est en quelque sorte le leader russe du commerce en ligne. Alors Pascal Bustamente, c'est là une manière pour Kiev d'accentuer la pression sur l'économie russe.
11: En plus des sites touchés la nuit dernière près de Moscou, ce sont pas moins de 12 sites de la compagnie Wildberries qui ont été touchés par les drones ukrainiens. Près de 10% de la capacité logistique de l'entreprise. La raison de ce ciblage préférentiel n'a pas échappé à la fondatrice de Wildberries, Tatiana Kim.
12: Depuis près de 2 semaines, les entrepôts de notre entreprise sont la cible d'attaques terroristes. Pourquoi nos entrepôts ? Wildberries est une plateforme de vente en ligne utilisée par tous les habitants de notre pays, ainsi que d'autres pays voisins. Par conséquent, s'attaquer à nous, c'est s'attaquer simultanément à des centaines de millions de personnes réparties dans 10 pays.
11: Le secteur de la vente en ligne est en plein essor en Russie et dans les pays voisins. Il représente à présent 19% de la vente au détail dans tout le pays. Les pertes engendrées par les attaques sur la logistique sont déjà considérées comme ayant une influence sur l'inflation, tout comme les attaques contre la filière des hydrocarbures. Et la stratégie de déstabilisation de l'économie russe va sans doute encore se diversifier prochainement. Parmi les récentes cibles des drones ukrainiens, des installations de la compagnie Miratorg, le plus grand producteur de viande de Russie.
6: C'était les explications de Pascal Bustamente. En Roumanie, voisine de l'Ukraine, l'armée entre aussi en action, mais pas pour repousser un envahisseur, non, pour faire exploser des rochers. Il s'agit d'une tentative assez radicale, il faut reconnaître, pour augmenter le débit du Danube, le plus long fleuve d'Europe. Avec la sécheresse, son niveau est si bas qu'il n'est plus possible d'en pomper l'eau pour refroidir les centrales nucléaires. La Hongrie a déjà dû se résoudre à mettre une centrale à l'arrêt. La Roumanie tente le tout pour le tout pour éviter d'en arriver là. Ce chiffre à présent, de plus en plus de Belges font appel à leur assurance voyage. Touring et Europe Assistance ont noté une hausse importante des dossiers ouverts en juillet de cette année par rapport au juillet de l'année passée. Plus 17% chez Touring, plus 30% chez Europe Assistance. Alors les causes, d'abord les Belges sont plus partis en vacances cette année, mais il y a aussi les vagues de chaleur plus nombreuses, plus intenses et surtout plus longues. Et à ce propos, on termine avec quelques infos supplémentaires concernant les conditions météo extrêmes du moment. Le gouverneur de la province de Namur a décidé aujourd'hui de prolonger l'arrêté de police sécheresse-incendie jusqu'au 18 août. Et puis si vous comptiez vous rafraîchir au lac de Bambois, eh bien c'est raté, la baignade y est interdite en raison de la présence de cyanobactéries. On le rappelle plus que jamais, en ce moment il faut boire de l'eau en suffisance, rester au frais, éviter de faire trop d'efforts physiques. Des conseils pas toujours faciles à suivre pour les enfants qui sont en plein stage de sport par exemple. Il a fallu s'adapter pour affronter cette journée caniculaire dans les stages ADEPS. Lisa Becken et Ninal Zanata l'ont constaté du côté de l'Overval.
13: Ok les filles, on a bien travaillé, on va boire un petit coup et puis on part en match.
14: Sur le terrain de hockey, les enfants ont un adversaire supplémentaire aujourd'hui. La chaleur, casquette sur la tête, de l'eau à portée de main, la météo impose ses règles.
15: J'ai très chaud parce que j'ai pas été habituée à rester au soleil. Du coup, dans le vestiaire, j'ai pris quand même mon éventail, j'ai pris mes lunettes de soleil quand on fait des pauses, puis j'ai pris deux gourdes.
14: À l'intérieur aussi, la chaleur se fait sentir, mais Marceau a prévu le coup.
16: Je me doutais qu'il allait faire chaud, du coup j'ai pris des glaçons dans mon sac et de l'eau en suffisance. Moi je joue à fond, mais après on fait souvent des petites pauses pour boire et pour s'hydrater et se reposer un peu pour pas avoir trop chaud quand même.
14: Les jeunes sont ici pour se dépenser, mais avec plus de 30 degrés au thermomètre, il faut un peu calmer le rythme, explique Simon Verdonck, le directeur du centre ADEPS.
17: Les moniteurs ont eu un briefing ce matin. On leur a rappelé effectivement de prévoir des pauses plus régulières pour bien boire, vérifier que les enfants étaient équipés aussi, que ce soit en casquette ou en gourde. On a du matériel qu'on peut prêter aux enfants.
14: Les équipes s'arrangent aussi pour trouver des zones d'ombre. L'après-midi, certaines vont chercher un peu de fraîcheur dans le bois à proximité de l'ADEPS.
6: Et c'est ici que l'on referme ce journal de 17h. Merci beaucoup de nous avoir écoutés. Je vous souhaite à tous une très belle fin de journée.
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18: Bonjour, merci de rejoindre la Dolce Vita. Il y a un petit vent de révolution dans l'air. Pour commencer, le pianiste portugais Julio Rezende ouvre la Dolce Vita sur un doux mélange de soca et de samba. Ce morceau, comme tout l'album, intitulé Sons of Revolution, célébrait en 2024 le 50e anniversaire de la révolution des œillets, le renversement de la dictature ayant aussi eu pour conséquence la fin des guerres coloniales portugaises en Afrique. End of Colonial War, No Saudade. Le titre de ce morceau est explicite, c'est un cri de joie. No Saudade, il n'y a aucune nostalgie à entretenir pour cette période sombre.

End of Colonial War, No Soledad, la musique joyeuse libératrice du Julio Resende Fado Jazz, le pianiste portugais Julio Resende qui introduisait des rythmes africains et brésiliens pour célébrer les 50 ans de la révolution des œillets sur son album Sons of Revolution. Voici une américaine amoureuse de la langue portugaise et de la bossa nova. Depuis plus de 20 ans, Stacey Kent glisse régulièrement l'une ou l'autre chanson brésilienne dans son répertoire. Sur son dernier album en date, A Time for Love, elle reprend Carinhoso. C'est une très jolie, une très ancienne romance aussi de Pixinguinha, connue de tous les Brésiliens.

La pianiste Anne Kefelek sur la sonate numéro 144 au catalogue des œuvres de Domenico Scarlatti, maître de clavecin à la cour d'Espagne. Après l'Espagne ancienne, voici le jazz contemporain espagnol de Daniel Garcia, formidable pianiste originaire de Salamanque. Daniel Garcia qui détourne régulièrement la tradition du flamenco. Sur ce morceau, La Leyenda del Tempo, il a invité la clarinettiste Anat Cohen.

Unsophisticated, c'était un morceau de la vocaliste américaine Candace Spring, co-signé par elle, et sur lequel on entend cette ligne de trompette ultra séduisante que l'on doit à Roy Hargrove. Une collaboration mémorable car c'était l'une des toutes dernières sessions d'enregistrement de Roy Hargrove. Le légendaire trompettiste est décédé en 2018, moins de deux mois après la sortie officielle de l'album Indigo de Candace Spring. Au milieu des années 1990, Roy Hargrove avait fondé un club de jazz emblématique de Manhattan, le Jazz Gallery. Aujourd'hui, le pianiste Aaron Deal s'y produit régulièrement.

0: Polaris, c'était une composition d'Aaron Deal, ancien étudiant de Kenny Barron depuis une dizaine d'années. Les albums solo d'Aaron Deal sont édités sous le label Mac Avenue. Voici un autre passage de témoin entre Joshua Redman et la jeune chanteuse italienne Gabriele Cavas. Une transmission au-delà des cultures et des générations, une présence discrète, car le saxophoniste joue ici le rôle de producteur sur le premier album solo de Gabriele Cavas chez Blue Note.
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1: La voix et les percussions de Minino Garay, en symbiose avec le pianiste français Baptiste Trottignon sur le thème de la pérégrination, le pèlerinage de l'Argentin Ariel Ramirez, qui s'est transformé entre-temps en une errance très mélancolique. Un autre Argentin, le guitariste Leopoldo Marti, tourne le dos à l'océan et il remonte doucement les fleuves et les rivières et il atteint ainsi les sommets des hauts plateaux des Andes. En remontant ces courants, cette musique des ruisseaux, Sueños de Agua, c'est le titre de cette composition de Leopoldo Marti. Nous allons finalement atteindre le Pérou, la patrie de la chanteuse Susana Baca.

La noche y el día, Susana Baca, la doyenne de la chanson afro-péruvienne. Susana Baca a fêté son 80e anniversaire en 2024. Depuis des décennies, elle chante l'histoire méconnue des Africains amenés comme esclaves au Pérou. Susana Baca a également été ministre de la culture de son pays. La Guajira, nous ramène au bord de l'océan, cette fois. C'est une danse des Caraïbes qui a inspiré deux musiciens espagnols, Pedro Soler, le guitariste, et son fils, violoncelliste Gaspar Claus.

0: Lullaby, une berceuse donc, Lullaby for Grown Up, écrit, interprété par la Norvégienne Anne Brune. Dans un instant, Jean-Sébastien Bach, Camille Saint-Saëns arrive, mais aussi un joli souvenir berbère, la voix du chanteur Idir et le jazz scandinave de Lars Danielsson.
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partita pour violon BWV 1004, l'allemande, extraite de la partita en ré mineur, était interprétée par Christian Tetzlaff. Jean-Sébastien Bach le revoici à travers un travail de réécriture accompli par le trio du Finlandais Iiro Rantala, entouré de Peter Erskine et Lars Danielsson, une composition inspirée du Kyrie de la Missa Brevis, BWV 235.

Idir. Idir est son plus grand succès, Avava Innova. Idir qui incarnait toute la douceur, toute la noblesse de la chanson berbère. En 1976, avec cette chanson, Avava Innova, c'est lui qui a écrit le premier succès international venu directement d'Afrique du Nord. Évidemment, en matière de succès planétaire, la figure suivante est absolument imbattable. She's Out of My Life est un morceau de Michael Jackson et cette reprise instrumentale nous vient d'un pianiste originaire d'Azerbaïdjan, fantastique pianiste de jazz. Il s'appelle Shahin Novrasli.

Sérénade pour violoncelle et piano de Camille Saint-Saëns. Elle était interprétée par Camille Thomas et Julien Libert. Ce qui vient à présent, c'est à la fois très ancien et complètement actuel. Deux formidables musiciens italiens, le trompettiste Paolo Fresu et le bandoneiste Daniele Di Bonaventura, tous deux s'entendent à merveille pour mêler la liberté du jazz aux accords et aux accents surtout du terroir. Dans l'expérience suivante, ils ont conçu un écrin complètement contemporain pour mettre en valeur des chants sacrés tirés d'un manuscrit médiéval toscan qui remonte au XIIIe siècle, le Laudiro di Cortona, un enregistrement réalisé avec un ensemble vocal de la ville de Perugia.

La musique du trompettiste italien Luca Aquino, souvent en recherche de fusion. Ici, il a monté une formation de 7 musiciens, 2 violonistes dont un violon oriental, un oudiste, plus une guitare, avec la contrebasse et les percussions. L'album est intitulé Gadara, il a été

0: Un soir d'été. Thomas Dutronc, présent sur l'album Un soir d'été de la violoniste et chanteuse Aurore Voilqué. Un échange de bons procédés, puisque ces deux-là se connaissent très bien. Aurore Voilqué accompagne très régulièrement Thomas Dutronc sur scène. Et si vos prochaines vacances vous conduisent vers les plages de Normandie, sachez qu'Aurore Voilqué se produira au Touquet cette semaine, ce 5 août 2026, et qu'elle participera aussi au festival Manouche du château médiéval de Mazières, à deux pas de Toulouse, aux alentours du 15 août.
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0: Et nous voici à l'entrée d'un monde poétique et enfantin. Un funambule, des acrobates, quelques grimaces de clowns, ce cirque de poche, Clowns und Kinder, suite. C'est une composition d'Alfred Schnittke, une partition redécouverte par deux artistes japonaises, Shiharu Taki et Yoshito Numazawa.

Le soleil noir, c'était la révolte et la tristesse de Barbara en 1968. Les mêmes raisons de tristesse et de révolte n'ayant pas été résolues entre-temps, eh bien la chanson ressurgit de temps en temps. Plusieurs belles reprises existent, il y a celle d'Angélique Kidjo ou encore celle que nous venons d'entendre, c'était la chanteuse tunisienne Dorsaf Hamdani. Elle y était accompagnée par l'oudiste Lucien Zerad et par l'accordéon de Daniel Mille.

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1: Les liaisons dangereuses, un morceau sur lequel Quentin Dujardin et Yvan Paduard ont convié la voix et le violon arabe de Djalal El Alouli sur l'album Vivre, c'était en 2005. Fin de la Dolce Vita, ce lundi soir, dans un instant sur Musique 3, les notes de l'histoire. Bizet face à la Commune de Paris, au cœur du chaos révolutionnaire de 1871. Excellente soirée, à demain.
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10: L'aube est rouge alors que les nuages autour de l'astre qui se lève s'amoncellent. Dans les quartiers les plus pauvres de la capitale de France, le ressentiment installé depuis longtemps se meut en haine féroce. La ville vient de subir un siège de 5 mois. Et tout ça pour rien. Il y a quelques semaines, la Nouvelle République, celle qui succéda à l'Empire de Napoléon III, a signé un armistice de la honte avec la Prusse. Dès lors, Paris, majoritairement partisane d'une poursuite de la lutte, mange du pain noir. Mais au lieu de calmer les ardeurs des Parisiens en colère, le gouvernement, mené par Adolphe Thiers, ne cesse de souffler sur les braises. Et ce matin, c'est le pompon. Il y a quelques heures, Paris s'est éveillé, avec perplexité. Les canons des Parisiens, que le gouvernement cherche à récupérer depuis quelques jours, ont été descendus de Montmartre en douce, durant la nuit, par les soldats fidèles au régime. Mais l'opération a pris du retard. Et la plupart des pièces sont encore dans l'enceinte de la capitale alors que le jour se lève. Les faubourgs de Paris se sont alors réveillés en grondant de fureur. L'embrasement est total. Autour des soldats qui cherchent à quitter ce bourbier populaire, une foule immense s'est massée. Les femmes courageuses, téméraires, sont en première ligne. Le but ? Empêcher les militaires d'user de la force. En un rien de temps. La tension monte. Au milieu de ces courageuses ivres de colère, une manifestante s'apprête à marquer l'histoire. Elle s'appelle Louise Michel et son nom, plus que beaucoup d'autres, va devenir un cri de ralliement. Dans le même temps, non loin de là, un homme croit entendre la colère populaire. À une dizaine de kilomètres de la capitale, Georges Bizet s'est réveillé à l'aube. Le compositeur, engagé dans la garde nationale pendant la guerre, est revenu au Vésinet chez son père. Depuis plusieurs jours, il lit la presse. Le musicien a compris que la situation était sur le point de basculer. Il craint l'embrasement. Le surdoué ne se trompe pas. Bientôt, la Troisième République naissante va se retrouver au cœur d'un ouragan totalement incontrôlable. Ici, nous entrons par une porte dérobée, celle des loges, des salles de répétition, là où résonne encore le dernier accord d'un concerto ou d'un opéra. Le but de notre voyage, prendre la musique comme point de départ et laisser les notes nous conduire là où l'histoire, la grande, bascule. 18 mars 1871, Aujourd'hui, dans les notes de l'histoire, histoire et musique entrent en résonance. Ils sont nombreux autour de Louise Michel à hurler leur colère. Comment Adolphe Thiers peut-il oser faire ça? Lui, le dirigeant qui incarne la République, n'est-il finalement qu'un autocrate en puissance, comme les autres? Ces canons de la garde nationale, ils appartiennent aux Parisiens. Les habitants de la ville les ont financés en partie pour défendre la capitale pendant le terrible siège mené par les troupes prussiennes. La défaite, toujours la défaite. Pour Michel et bien d'autres, elle est la conséquence de l'inaction de ces bourgeois aux manettes. L'armée française, pourtant plus nombreuse que celle des Prussiens, n'a jamais été utilisée à bon escient. On a laissé Paris mourir de faim et de maladie tout l'hiver. Et maintenant, Thiers cherche à la priver de ses armes. Il en est hors de question. Ces quelques centaines de bouches à feu, réparties en différents endroits, doivent rester où elles sont. Sans quoi, les nouveaux gouvernants s'exposent à une véritable révolution. Louise Michel soupire. Ces canons ont été cachés de la vue des soldats prussiens pour qu'ils ne soient pas saisis après leur entrée dans Paris. Et voilà que ce sont des Français qui se dressent pour les voler. Ils sont pourtant les symboles les plus vifs de la résistance acharnée des Parisiens. Bismarck a hésité. Thiers, lui, porte l'estocade. Le principal ministre a néanmoins ordonné que la capture des armes lourdes se fasse discrètement. Alors l'armée a tenté le coup de nuit. Oh les idiots! Michel, la mâchoire serrée, n'en revient toujours pas. Comment ont-ils pu croire, ces gouvernants versaillais, que la manœuvre pouvait se faire sans un bruit et en vitesse? Au milieu des soldats, un homme bardé de médailles se hisse sur l'un des fûts. Louise Michel peut le voir distinctement. C'est un général. Il se nomme Claude Lecomte. En un ordre, il cherche à faire basculer la manifestation dans l'horreur. « Faites feu sur les émeutiers !» Ces hommes se regardent, interloqués. Tirer sur les Parisiens? Non, il n'en est pas question. Les fusils restent silencieux. L'officier supérieur s'égosille, en vain. La troupe fraternise avec les habitants. Le comte est cerné. Il est même fait prisonnier. L'officier est bientôt conduit dans un quartier de Montmartre. Ce soir, le commandeur de la Légion d'honneur sera fusillé dans un jardin. Non loin de là, juste à côté du brasier de la grande histoire, Georges Bizet comprend que quelque chose d'inhabituel est en train de se passer dans la capitale. La maison de son père est tout près de Paris. En lisant la presse du matin, celle qui parle de cette nouvelle France à bâtir sur les cendres de l'Empire, le musicien surdoué repense à sa marche funèbre, composée au crépuscule du régime impérial. Engagé dans la garde nationale avant son départ pour Libourne, le compositeur est déjà un homme à la carrière accomplie. Pourtant, il n'a que 31 ans. Mais l'âge, lorsqu'on parle de génie et de virtuosité, n'est jamais une variable qui compte. Bizet soupire. En cette froide matinée de printemps, sa marche funèbre serait de rigueur. À Paris, la situation s'apprête à devenir tout à fait incontrôlable. L'incendie va se propager partout à une vitesse folle.

Dans le même temps, à Paris, alors que les révolutionnaires viennent de rallier à eux une partie des militaires de la capitale, Adolphe Thiers est dans son bureau. Le gouvernement siège à Versailles depuis son retour de Bordeaux et la paix signée avec la Prusse. Mais l'homme politique se trouve très souvent dans la capitale de la nation. Il est donc aux premières loges de l'insurrection en marche. Averti de l'embrasement en cours, sa réaction ne se fait pas attendre. Paniqué, le ministre prend la fuite. Il parvient à s'échapper avant que le feu populaire ne s'empare de sa personne. Les autres politiques présents dans la ville et les soldats restés fidèles au régime ne demandent pas non plus leur reste. La garde nationale, elle, reste dans Paris. Cette troupe particulière, composée de soldats qui ne sont pas des militaires de métier mais des civils, prend le nom de fédérés. Avec un comité central à leur tête, ces hommes vivent dans le souvenir et l'héritage des révolutionnaires de 1792. Le comité s'empare de l'hôtel de ville sans coup férir et prend le pouvoir dans la ville. Le gouvernement français veut spoiler les Parisiens, alors Paris va faire scission. Louise Michel, Vallès, le peintre Courbet, Dimitrieff ou Rigaud vont devenir des figures incontournables. Cet épisode marque le commencement d'un moment fort de l'histoire de France, celui de la Commune. Cette période est aujourd'hui si clivante qu'elle est très souvent reléguée en second plan dans la fresque du récit national français. Bizet et ses contemporains, partout, ont la pleine conscience de vivre un instant qui va marquer l'histoire. Il va s'inscrire en lettres de sang au cœur de l'héritage républicain. Tout commence le 18 janvier 1871, à Versailles. Dans le palais bâti par Louis XIV, des uniformes inhabituels se meuvent en vainqueur dans la galerie des glaces. Le roi Soleil doit se retourner dans sa tombe. La France, vaincue, est en train de connaître l'une des pires humiliations de son histoire. Oui, rien que ça. Symbole absolu de la grandeur française du passé, le palais se fait tout petit, pour la première fois depuis sa construction. Le régime impérial de Napoléon III, qui porta haut les couleurs tricolores pendant près de 18 ans, s'est pris les pieds dans le tapis. En déclarant la guerre à la Prusse, le monarque a cru pouvoir prendre le dessus sur Bismarck et ses troupes aguerries. Il n'en fut rien. Une terrible dérouillée subie à Sedan il y a 3 mois a provoqué sa chute. Napoléon III, fait prisonnier, a été renversé. Un régime républicain s'est mis en place, mais la guerre, elle, continue. Il faut pourtant bien le dire, la situation est pour le moins tendue. Voilà que dans la galerie des glaces, Bismarck s'avance. L'officier supérieur est accompagné d'un homme bardé de médailles. Ce dernier marche d'un pas fier, la tête haute. Il s'agit de Guillaume Ier, 7e roi de Prusse. Ce matin, il devient bien plus que cela. La Prusse, en se servant de sa victoire contre la France, a réussi à obtenir l'impensable, l'unité allemande. Morcelée depuis des siècles, découpée en une multitude de petites principautés et de plus grands royaumes, le territoire s'est entendu pour devenir un et indivisible. Guillaume Ier devient, au cœur de la Galerie des Glaces, le premier empereur d'Allemagne. Son empire devient l'un des plus puissants du continent européen. Mais la guerre avec la France, elle, n'est pas terminée. Le gouvernement français ne veut rien lâcher et souhaite se battre. La Prusse va devoir marcher sur Paris et obtenir une capitulation. Dans les rangs des armées républicaines, la garde nationale dans la capitale est une force non négligeable. Composée d'hommes qui ne sont pas des militaires de métier, ces soldats sont des citoyens. Parmi eux, un certain Georges Bizet. Le jeune musicien, déjà star, n'a pas cessé de composer depuis des années. Déjà considéré comme un véritable virtuose de la musique, la fin de la décennie 1860 a permis à Bizet de sortir des œuvres qui ont marqué les esprits. Parmi elles, son Nocturne en ré majeur, dans laquelle se multiplient les effets harmoniques. Mais tout cela, c'était avant la guerre.
Et bientôt, Bizet, comme ses contemporains, va vivre un véritable catastrophe.

Comprendre la commune, c'est déjà maîtriser un contexte politique, social et économique pour le moins particulier. La France est une terre de révolution depuis la première menée en 1789. Le premier empire, la restauration puis la monarchie de Juillet. La stabilité institutionnelle du pays est au point mort. La terre de Clovis et Henri IV connaît des journées restées mémorables pour leurs élans révolutionnaires. Les Trois Glorieuses, la révolution de 1848, chaque fois, le résultat est le même. Les gouvernants sont jetés dehors. Entre 1848 et 1852, la Deuxième République permet d'en finir provisoirement avec l'autocratie. Car au terme de son premier mandat de président de la République, Louis-Napoléon Bonaparte garde entre ses seules mains le pouvoir. Il proclame le Second Empire pour le neveu de l'Aigle. C'est un règne de près de 18 ans qui commence. Oui, mais voilà. Malgré une concentration de l'autorité autour de l'empereur, les institutions permettent à une opposition républicaine de s'affirmer au fil des ans. Tant et si bien qu'à la fin de la décennie 1860, le souverain commence à faire face à une véritable contestation politique. Le Second Empire est contraint de faire des concessions pour garder la main. Et elles ne sont pas si anodines. Le monarque accepte que les grèves, dans certains cas, deviennent légales. La presse sent se desserrer l'emprise de la censure et les réunions publiques, jusqu'alors interdites, sont aussi autorisées. Les opposants du régime ne vont pas se faire prier pour s'exprimer avec virulence. Cela leur permet de prendre une place considérable dans la vie politique et de convaincre de nombreux électeurs. Le vote est alors réservé aux hommes, mais les Français ont obtenu de pouvoir voter de manière universelle, sans condition de sens. Il suffit d'avoir plus de 21 ans pour pouvoir s'exprimer dans les urnes. Il n'empêche, les élections sont bien entendu encadrées, contrôlées. Le but, protéger le plus possible le régime en place. Cette stratégie autoritaire va se fissurer. En 1869, les Républicains remportent les élections dans la capitale. Ils renforcent dès lors leur place au cœur de l'échiquier politique national. Mais qu'on se le dise, aucun de ces leaders d'opposition ne parle alors ouvertement de révolution. Leur moyen d'action reste le pacifisme. Leur volonté est de faire évoluer les institutions et de retrouver un régime républicain. Cette forme d'action raisonnable est pourtant loin de convaincre tout le monde. À l'extrême gauche du prisme politique, les esprits s'éveillent aussi et bouillonnent. En 1870, las des atermoiements et des complaisances des républicains modérés, ils lancent une tentative d'insurrection à Paris. Mais contrairement à ses aînés de 1789, 1830 ou 1848, elle est un échec retentissant. Il faut dire que Napoléon III n'a pas lésiné sur les moyens pour assécher la capitale de son potentiel de soulèvement. Plus d'agents des forces de l'ordre patrouillent dans les rues. Les dépôts d'armes, qui ont parfois permis aux révoltés de prendre le dessus, sont massivement réduits et contrôlés. Il ne faut pas oublier non plus que la ville a été profondément remaniée sous son règne. Le baron Haussmann, en ouvrant de grandes artères, l'a assaini. Il l'a aussi assagi. Il est bien moins facile dorénavant pour une foule en colère de se rendre maîtresse d'une avenue, d'un quartier. Le vieux Paris est mort sous le coup des politiques de grands travaux, ce qui, plus qu'un choix esthétique, est une volonté politique. Bref, la capitale est sous contrôle, mais ça n'a pas duré. Napoléon III, à l'été 1870, répond à une énième provocation de la Prusse et décide de lui déclarer la guerre. Tout cela est minutieusement organisé par Bismarck, qui cherche à ouvrir un conflit avec la France impériale depuis quelque temps déjà. L'empereur, qui tombe les deux pieds dedans, va le regretter amèrement. Sur le plan intérieur déjà, puisque l'opposition républicaine refuse de se ranger derrière une forme d'union sacrée. Pire, la stratégie du régime est vilipendée. D'aucuns voient dans l'intervention française
une volonté claire de Napoléon III, celle de reprendre la main politiquement sur ses opposants. Il n'en est rien et tout va très vite. Moins bien équipé, encore plongé dans un archaïsme technologique criant, l'armée de Napoléon III se fait surprendre. Bientôt, les soldats de Bazaine sont encerclés. À Metz, puis à Borny, à Saint-Privat, puis à Sedan, l'armée française subit une dérouillée massive. Comble du déshonneur, l'empereur diminué est lui-même capturé par ses adversaires. La défaite est cuisante. Elle appelle politiquement de profonds remaniements. Le 4 septembre, moins de 72 heures après la bataille de Sedan, les Républicains se mobilisent et proclament, à l'Hôtel de Ville de Paris, la Troisième République. Mais la guerre, elle, n'est pas terminée. Le gouvernement qui se forme est celui d'une défense nationale. Tout le monde, ou presque, a les yeux tournés vers la suite de la guerre. Il faut sauver ce qui peut l'être et juguler l'avancée des troupes de Bismarck. Faire la paix ? Oui, pourquoi pas ? Mais pas à n'importe quel prix. Et la Prusse, carnassière, envoie des conditions inacceptables, notamment au niveau financier et territorial. Elle réclame l'Alsace-Moselle. Cette peur de voir l'intégrité du territoire démantelé entraîne la constitution d'un véritable front de défense nationale. Des royalistes aux socialistes, tout le monde s'y met. Mais ça ne suffit pas. Le 19 septembre, Paris est cerné. La ville n'est pas sans défense, puisque plus de 500 000 hommes sont là pour la défendre. Ils vont tenter le tout pour le tout. Le siège débute et du côté français, l'objectif est d'attendre le secours d'une armée venue de province. Elle devra briser l'emprise prussienne. Mais les catastrophes ne sont pas terminées. Aucun corps d'armée ne parvient à s'approcher de la capitale assiégée et plus encore. L'armée de Metz, encerclée depuis l'été, doit se rendre aux Prussiens à la fin du mois d'octobre. Personne ne pourra venir au secours des Parisiens. Dès lors, il faut tenir. Mais l'hiver n'arrange rien. Le manque de denrées est tel qu'on mange des rats et les chevaux de la capitale. L'anecdote est célèbre, mais les classes aisées, elles, ont plus de chance. Ce sont les animaux du Jardin des Plantes qui sont au menu de la Noël 1870. Les tensions face à ces inégalités et les privations associées vont aller croissant. Pour autant, seule une minorité ose parler de capitulation. Les Prussiens, ravitaillés et en position de force, ne vont rien lâcher. Peu de temps après le nouvel an 1871, Paris est bombardé massivement. Le but ? Décourager les habitants, déjà exsangues. Le lendemain des frappes, l'affiche rouge est publiée et jette un pavé dans la mare. Le front commun se fissure. Ses signataires demandent l'établissement de la commune, rappelant là l'héritage révolutionnaire de la capitale en 1792. En supériorité, l'armée française doit être massivement mobilisée et lancée contre les Prussiens. Mais le gouvernement en place, lui, ne l'entend pas de cette oreille. Fin janvier, des négociations sont entamées entre les deux pays. Une partie des Parisiens crie à la haute trahison. Une émeute, le 22 janvier, est lancée contre l'Hôtel de Ville. Des morts sont à déplorer, mais rien n'y fait. Une semaine plus tard, le 28, un armistice est ratifié. La Prusse a gagné la guerre. On désarme l'armée et on remet la puissance militaire au vainqueur. Reste la garde nationale qui, dans les murs de Paris, garde son équipement. La colère gronde. Elle ne va pas tarder à exploser. Lorsque des élections sont organisées pour stabiliser le pays et nommer un gouvernement qui doit préparer la paix, la tension monte d'un cran. Le vote provincial permet de faire gagner les conservateurs favorables à une résolution rapide du conflit. Tout le contraire du vote parisien extrême, qui voit monter des figures révolutionnaires. Ses leaders veulent poursuivre la guerre. Dans l'opinion, des intellectuels comme Jules Vallès s'imposent dans la presse.
L'opposition à la politique du nouveau gouvernement incarné par Adolphe Thiers est féroce. En quelques semaines, tout bascule. Entre une remise en cause du statut de la garde nationale, un défilé des vainqueurs sur les Champs-Élysées et l'accord de paix avec la Prusse qui prévoit la cession de l'Alsace-Moselle, la coupe est pleine. Paris est en train de bouillir. Mais Thiers, d'une main ferme, ne cède rien. Les journaux de gauche sont interdits et le gouvernement qui siégea à Bordeaux ne revient pas à Paris mais s'installe à Versailles. Oui, on a connu meilleur symbole. Le 18 mars, les gouvernants décident de s'emparer des quelques centaines de canons encore aux mains de la garde nationale. C'est la goutte de trop. Bizet et ses contemporains vont connaître, dans une violence inouïe, une nouvelle révolution. Elle va devenir l'un des événements parmi les plus clivants de l'histoire de France.

Aujourd'hui, dans les notes de l'histoire, histoire et musique entrent en résonance. Georges Bizet est un des plus grands compositeurs français du 19e siècle. Tout comme les autres Français de l'époque, celui qui est considéré comme un virtuose de la musique traverse les heures terribles de la guerre franco-prussienne en 1870-1871. Napoléon III perd tout à Sedan et est déchu de son titre d'empereur. L'Empire allemand, nouvellement créé, obtient une victoire décisive après le siège de Paris. Il dure 5 mois et plonge les Parisiens dans le dénuement le plus total. Mais plus encore que la défaite, c'est la manière de faire la guerre, puis la paix, qui entraîne la colère des habitants de la capitale. Ils vont se révolter contre le nouveau gouvernement en place et provoquer une insurrection, comme jamais la France n'avait connue auparavant. Place de Grève, Paris, 28 mars 1871. Face à l'hôtel de ville, là où les suppliciés du temps jadis étaient exécutés et où la guillotine trancha de nombreuses têtes sous la Révolution, l'effervescence est extraordinaire. C'est la grande liesse. Dans la foule, Charles de Lescluze ne parvient pas à cacher son émotion. Le journaliste républicain est un ancien de la Révolution de 1848. Il est une figure d'importance dans ce Paris en pleine mutation. Pour lui, ce qu'il se passe est tout simplement sensationnel. Il a l'impression, au milieu des vivats et des embrassades, de vivre un rêve éveillé. Les gardes nationaux en uniforme encadrent les fameux canons que Thiers et son gouvernement voulaient reprendre. Sur le balcon de l'hôtel de ville, la commune est proclamée. Le journaliste, 62 ans, observe la fête populaire avec des yeux d'enfant. Louise Michel est là. Les autres leaders de la pensée communarde aussi. Mais la célébration, à certains endroits, se teinte du sceau de l'inquiétude. L'armée régulière et le gouvernement versaillais ne vont pas laisser passer cet affront. La contre-attaque s'organise. Et le sang, une fois n'est pas coutume, s'apprête à couler dans les rues de la capitale. Bizet, l'ancien garde national, n'a pas franchi les murs de Paris pour rejoindre ses anciens camarades. Toujours au Vésinet, chez son père, il suit les événements, sceptique. Partagé entre ses convictions républicaines et son appartenance à la garde nationale, le musicien compose. Il lit la presse mais se détache de la commune. Est-ce la marque de son indépendance ou une certitude? Personne ne le sait. Sur le bureau de Bizet, ballotté par le vent, une partition. Celle de Djamilet. Un opéra comique en un acte, inspiré d'un conte écrit par Musset. Une distraction dans l'incertitude. Une parenthèse dans l'horreur à venir.

La journée du 28 mars 1871 est historique. Elle se teinte pourtant de la couleur du sang. 6 jours plus tôt, un millier de manifestants, proches des mouvances royalistes et bonapartistes, ont tenté de renverser le comité en marchant sur l'hôtel de ville. Mais la garde nationale n'a pas hésité à faire feu, causant la mort de 12 personnes. Politiquement, l'organisation s'affirme et n'hésite pas à prendre des mesures pour Paris. La solde des gardes nationaux est rétablie. Les locataires ne peuvent pas être expulsés de leur logement, et plus encore. Des élections sont convoquées pour le 26 mars. Le but ? Acter la scission avec le gouvernement de Versailles et devenir une entité indépendante et légitime. Sans surprise, les révolutionnaires sont les grands gagnants de ce scrutin qui rassemble une bonne partie de la population parisienne. Le 28 mars, une énorme fête populaire permet la proclamation de la Commune. Versailles, de son côté, prépare une terrible contre-attaque. Le comité est accusé de se retrancher dans l'hôtel de ville, considéré comme les Tuileries de l'émeute. Une expression de la presse de l'époque qui dit beaucoup du climat ambiant. Politiquement, la Commune est représentée par des membres de la gauche révolutionnaire répartis en différentes sensibilités. Leur but ? Faire face à Versailles. Pour ce faire, tous les hommes valides en âge de se battre doivent intégrer les rangs de la garde nationale. En avril, la déclaration du peuple français pose les jalons de leur vision politique et sociétale. Nul autre régime que la République ne devra être instauré en France. Plus encore, Paris veut obtenir une indépendance sur bien des points, notamment ceux éducatifs ou sécuritaires. Armée et police seront supprimées, remplacées par une omnipotente garde nationale renforcée. Les Parisiens obtiennent également une liberté de conscience totale. L'école devient obligatoire et gratuite pour les garçons comme pour les filles. Et plus encore, avec plus de 30 ans d'avance, les communards instituent la séparation de l'Église et de l'État. Les femmes, elles, se politisent, portées par l'action de Louise Michel et d'autres. Au sein de l'Union des femmes, elles cherchent à faire entendre leur voix et à fédérer leurs paroles et leurs actions. Une fédération des artistes est fondée, sous l'égide du peintre Gustave Courbet. Elle dispose d'un véritable poids politique. Politiquement, le mouvement est un véritable pavé dans la mare. La Commune applique un progressisme unique dans l'histoire de France. En bref, les communards instituent un programme politique basé sur l'autonomie communale et la liberté des citoyens. D'autres communes se déclarent en province, mais l'effet de contagion souhaité à Paris n'aura pas lieu. Le gouvernement reprend la main et réprime fortement les tentatives d'insurrection. Mais dans le même temps, l'heure est à la lutte. Dès le début du mois d'avril, les tentatives de concertation entre les communards et le gouvernement de Versailles échouent. Cela annonce une guerre inévitable entre les deux camps. Face au drapeau tricolore des Versaillais, c'est un étendard totalement rouge que la Commune choisit d'arborer. Louise Michel et de nombreuses autres figures du mouvement prennent directement les armes. D'abord infirmière, la figure de proue de la Commune ne va pas hésiter à entrer en action aux côtés de ses camarades. Le mouvement, lui, s'attaque aux symboles de l'histoire de France qu'elle rejette. Citons notamment la colonne Vendôme, bâtie sur ordre de Napoléon Ier et détruite en 1871. Mais entravée par l'avance militaire des Versaillais, le régime communard ne peut pas aller au bout de ses idées politiques. Thiers, qui refuse de revivre un échec comme celui des canons parisiens, opte pour une nouvelle stratégie, celle de déverser sur Paris la terreur et la mort.

Aujourd'hui, dans les notes de l'histoire, histoire et musique entrent en résonance. La commune de Paris, née des suites de la guerre franco-prussienne, provoque des heurts très importants dans le pays. En frontispice de la lutte, Delescluze, Courbet, Michel et d'autres doivent faire face au gouvernement d'Adolphe Thiers qui siège à Versailles. Le but des républicains modérés, mater l'émeute, décapiter le mouvement qui pourrait faire des émules partout. Au milieu de ce conflit qui prend des proportions énormes, la majorité de la population française est partagée, sceptique. Même Georges Bizet, pourtant ancien garde national, ne prend pas le parti de la révolte. Il va assister, comme tous les autres, à la sanglante répression versaillaise. Paris, mars 1875. Voilà 4 ans que la commune est terminée. Prosper Mérimée, historien et librettiste, vient de prendre sa place dans les travées de l'Opéra Comique. Il est l'auteur du livret de l'œuvre dont la première a lieu ce soir. Le compositeur, Georges Bizet. De retour à Paris, après les combats, le musicien républicain a été particulièrement marqué par ce qui a pu se passer dans les rues de la capitale. Mérimée aussi. Il n'est pas rare, lorsqu'il ferme les yeux, que ses songes le ramènent au plus près des barricades. La contestation, le progressisme, voilà des thématiques développées dans ce travail unique. Il est la source de tensions énormes. Avant même la première, l'un des directeurs de l'Opéra Comique a posé sa démission en réaction à cette création. La mort du personnage principal sur scène est pour lui une provocation de trop, alors que la France panse encore les plaies de la Commune. En 1875, les thématiques que Bizet développe dans Carmen, meurtre, vol, mensonge, contrebande, prostitution et amour libre, rappellent de mauvais souvenirs à la bonne société parisienne. L'atmosphère est encore remplie de l'odeur de la poudre. La Commune reste, pour ses opposants, un cauchemar terrible. La Troisième République vient d'être instaurée grâce à des lois constitutionnelles. Mais personne n'est dupe. C'est le sang des communards qu'elle porte en héritage. Pourtant, avec Carmen, Georges Bizet a certainement signé son plus beau chef-d'œuvre.

0: Jamais le gouvernement de Thiers n'a cherché à obtenir avec les émeutiers un quelconque compromis. Dès le 2 avril 1871, c'est lui qui lance les hostilités sans ménagement. 5 gardes nationaux sont faits prisonniers et exécutés. Dès le lendemain, les communards répliquent et tentent de marcher vers Versailles. L'échec est cuisant. Cela s'explique notamment par l'inexpérience de soldats qui sont, il faut le rappeler, des civils avant d'être des militaires. Les gardes nationaux n'ont rien d'une armée régulière. Et Thiers compte bien profiter de ce déséquilibre pour prendre nettement l'avantage. Mais rien n'est facile pour le gouvernement républicain. Paris est une forteresse et les communards peuvent user à leur guise des canons laissés sur place. Bientôt, Thiers n'a plus le choix, la victoire passera par un siège. Alors l'armée régulière creuse des tranchées, opère avec discrétion de nuit. Leur discipline et le déploiement d'une stratégie efficace rendent la résistance difficile. Les gouvernants négocient avec les Prussiens afin de faire libérer une bonne partie des prisonniers de guerre retenus après Sedan. Dès la fin du mois d'avril, alors que le rapport de force était jusqu'alors équilibré, l'armée régulière supplante en nombre les gardes nationales. Le bombardement de Paris est effectif dès le début du mois de mai. L'étau se resserre de manière considérable. Pour autant, impossible pour les Versaillais de percer les défenses de la capitale. Tout change pourtant le 21 mai. À la suite d'une défaillance de surveillance des gardes nationaux, l'armée régulière pénètre dans les rues. Dès lors, la furie gouvernementale se déchaîne. La semaine sanglante est d'une violence sans précédent. Pénétrant par les faubourgs à l'ouest, les soldats vont progresser au milieu d'une véritable guérilla. Ce sont plus de 900 barricades qui sont dressées pour les arrêter. Charles de Lécluse, en haute forme, va mourir sur l'une d'entre elles. Il est loin d'être le seul. Bombardements et attaques provoquent d'énormes destructions et incendies. Comment ne pas penser au palais des Tuileries, joyau d'architecture et d'histoire victime des flammes. À l'est de Paris, les communards montrent une résistance acharnée, mais la lutte est vaine et les morts s'empilent. Les insurgés sont responsables de la mort de bien des otages. Le plus célèbre d'entre eux est certainement l'archevêque de Paris. Le 28 mai, tout est perdu. Et les dernières escarmouches ont lieu autour et dans le cimetière du Père-Lachaise. 147 communards y sont fusillés, le long du mur des fédérés. Le bilan total de cette semaine terrible est aujourd'hui encore bien difficile à estimer. Spécialistes et chercheurs obtiennent des résultats différents et les estimations varient du simple au double. 10 000 tués pour certains, 30 000 pour d'autres. Dans tous les cas, la répression est énorme. Plus de 40 000 personnes sont faites prisonniers. 10 000 sont déclarés coupables et 4 000 d'entre eux sont transférés au bagne. Louise Michel est de ceux-là. Il faudra des années avant que la République ne pardonne aux émeutiers. Deux lois d'amnistie, en 1879 et 1880, actent cette volonté d'apaisement. Mais plus encore qu'une insurrection populaire, la Commune va permettre de nettes avancées politiques. Ceux qui l'ont réprimée vont finalement instaurer l'école gratuite et laïque pour tous et la séparation de l'Église et de l'État. Une manière bien cynique de montrer que la Commune, finalement, incarner un projet viable politiquement pour la nation. La question, toujours aussi clivante, plus de 150 ans après les faits, ne risque pas d'être tranchée aujourd'hui. Voilà pour ce récit, que j'ai eu le plaisir de partager avec vous grâce à la plume d'Antoine Charpagne et à la collaboration des équipes de LDV Productions.
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2: C'était Bizet face à la Commune de Paris, au cœur du chaos révolutionnaire, un épisode proposé par Jean-Louis Lahaye, écrit par Antoine Charpagne. Et puis demain à 19h, nous vous proposerons un autre sujet, mais on vous rappelle que bien évidemment, vous pouvez tout réécouter sur RTBF Ovio, puisque je vous ai quand même dit que demain, il y aurait un autre épisode. Je vous le donne déjà, je vous le donnerai en fin d'émission, mais ce sera Louis XIV, La Fronde et le Balai, Le Soleil après la nuit. Mais là, on va rester avec Bizet, cette Commune de Paris. Alors, il est rare d'écrire une symphonie en France à l'époque, dans un pays tellement dominé par l'opéra, et pourtant, Pourtant, Bizet l'a fait. Voici l'Adagio de la symphonie en ut avec l'Orchestre de Paris dirigé par Paavo Järvi.

Paavo-Järvi à la tête de l'Orchestre de Paris dans cet adagio de cette symphonie en ut majeur de Georges Bizet. Alors, voici à présent un extrait des Chants du Rhin pour piano de Bizet qui sont interprétés par le pianiste Nathanaël Gouin.

0: Nathanaël Gouin au piano dans ses chants d'Urin de Bizet. Voilà qui referme donc les notes de l'histoire de ce jour. Je vous rappelle que vous pouvez tout retrouver sur RTBF Ovio. Je vous le disais tout à l'heure avant la musique que bien évidemment à 19h demain mardi, nous vous donnons rendez-vous pour un autre sujet. Louis XIV, la fronde et le ballet. C'est le soleil après la nuit. Ce sera donc demain à 19h. Mais tout de suite, ce sont les concerts de l'été avec Laurent Grolus.
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1: Bonsoir à toutes et à tous et bienvenue en Allemagne ce soir. Le 12 novembre 2025, la Philharmonie de Cologne accueillait l'orchestre symphonique de la Westdeutsche Rundfunk, emmené par Jörg Widmann, qui est un très grand clarinettiste allemand. Il est né en 1973, mais depuis plusieurs années maintenant, il se consacre à la direction d'orchestre et à la composition, et c'est précisément la suite Babylone, l'une de ses œuvres qui ouvrait cette soirée germanique. Elle était suivie de la deuxième symphonie de Robert Schumann. En 2012, Jörg Widmann compose Babylone, son troisième opéra basé sur un livret du philosophe Peter Sloterdijk. Deux ans plus tard, Widmann en tire une suite symphonique qui épouse l'esthétique de son opéra à l'atmosphère particulièrement sombre et pesante, qui explore le choc des civilisations, l'exil et la mythologie babylonienne. Voici donc la suite orchestrale Babylone de Jörg Widmann, tirée de son opéra du même nom. Jörg Widmann est à la tête de l'orchestre symphonique de la VDR.

La musique luxuriante de Jörg Widmann, qui était également à la tête de l'orchestre symphonique de la VDR. Nous écoutions sa suite symphonique Babylone, tirée de son opéra du même nom, composé en 2012. Ce concert enregistré en novembre 2025 à la Philharmonie de Cologne se terminait avec la deuxième symphonie de Robert Schumann, deuxième d'un cycle de quatre. Elle est composée entre 1845 et 1846, après un épisode dépressif. Schumann qui évoque d'ailleurs son état à demi-mot dans les propos qui suivent. Je le cite donc ici. « Je crains qu'on puisse deviner mon état de fatigue en écoutant cette musique. J'ai commencé à devenir un petit peu plus moi-même au cours de l'écriture des derniers mouvements et j'étais très certainement en meilleure forme à l'achèvement de mon œuvre. Cela me rappelle une période sombre de ma vie. » Fin de citation de Robert Schumann, dont voici la deuxième symphonie en do majeur, opus 61. Jörg Widmann dirige l'orchestre symphonique de la VDR.

0: York Widman n'est décidément pas seulement un excellent clarinettiste, un compositeur inspiré, mais aussi un merveilleux chef d'orchestre. Il était à l'instant à la tête de l'orchestre symphonique de la VDR que nous écoutions dans la deuxième symphonie en Do majeur, opus 61 de Robert Schumann. C'était la dernière page de ce concert. Il a été enregistré le 12 novembre 2025 à la Philharmonie de Cologne.
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0: Je vous en parlais à l'instant, Jörg Widman a été et reste avant tout un clarinettiste de tout premier plan. Le voici dans le quintet en si mineur opus 115 de Brahms. Il est en compagnie du quatuor Hagen.

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Jörg Widmann et le Quatuor Hagen dans le quintet en si mineur opus 115 de Brahms. Voilà, c'est avec cette œuvre écrite en 1891 que prend fin notre émission. Merci beaucoup à vous de l'avoir suivi. C'est toute l'actualité du jazz qui est à suivre avec Club Jazz présenté par Arnaud Quittelier. Je vous retrouve pour ma part demain dès 13h pour un autre voyage au concert. Je vous souhaite d'ores et déjà une excellente suite de soirée et je vous dis à très bientôt. Au revoir.

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1: Bonsoir et bienvenue dans Club Jazz spécial live avec notre petit florilège de 60 minutes de concert capté par Musique 3 et rien que du belge ce soir. On commence avec le festival des Lundis d'Hortense en 1987. C'était au Botanique et le concert du quartet de Pierre Vandermaal. Bienvenue dans Club Jazz.

Le quartet du guitariste Pierre Van Dormael qui nous quittait en 2008. Concert enregistré au Botanique à Bruxelles le 1er avril 1987. 11 août 2019, la pianiste Anne Wolff se produisait sur la scène du Gaume Jazz Festival.

Merci. Allô, allô. 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Merci. Lionel Bovens à la batterie.

0: Merci. Merci. Comme Jean-Pierre, merci Jean-Pierre Bissot pour l'invitation d'abord. Comme Jean-Pierre vous l'a expliqué, donc c'est aujourd'hui la présentation de notre nouveau CD qui s'appelle Danse avec les anges. À cette occasion, je voudrais remercier tout particulièrement Igloo, toute l'équipe d'Igloo, qui m'a fait confiance sur ce projet. Daniel Léon au son. Carrie au retour. Merci, c'est important pour nous, c'est très important, il fait ça très bien. Et je suis désolée, j'ai oublié ton nom à l'éclairage, mais merci beaucoup pour les éclairages.
1: Club Jazz et Anne-Wolf Quatuor avec Lionel Beuvens, Théo De Jong et Sigrid Vandenbogaard au Gaum Jazz Festival de 2018. Direction Dinan à présent et pour clore ce Club Jazz Live, le bassiste Loris Teels, enregistré le 28 juillet 2018 avec notamment Igor Jeuneau au piano et Alex Tassel à la trompette, Loris Teels bien sûr à la basse.

0: Voilà, deux extraits du concert de Laurie Stills, extrait de ce concert donné en 2018. C'était au Festival de Jazz de Dinan.
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